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1: Bonjour à tous, voici ce que l'on surveille pour vous dans l'actualité. La campagne électorale se poursuit au Québec, les chefs de parti continuent d'enchaîner les promesses. Par ailleurs, critiquée de toutes parts, Christine Fréchette se défend d'instrumentaliser la guerre commerciale avec les États-Unis à des fins électorales. Et Donald Trump indique avoir l'intention d'empêcher Bombardier de vendre ses produits aux États-Unis. Au sport, victoire hier pour les Red Sox de Boston. Plus détaillé d'autres nouvelles dans une trentaine de minutes.
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1: Les prévisions du temps pour Montréal et la grande région métropolitaine aujourd'hui, mardi. Les nuages vont être davantage présents au cours des prochaines heures. Faible risque d'averse autour de 40 %. On prévoit un peu plus de soleil cet après-midi. Ce sera une alternance soleil-nuage, maximum de 23. On prévoit un ciel partiellement nuageux devenant davantage nuageux cette nuit, minimum de 16. De la pluie est au programme pour la journée de mercredi, maximum de 21. On pourrait conserver des nuages et des averses pour la journée de jeudi, maximum de 23. Et en ce moment, on prévoit le retour du beau temps ensoleillé vendredi, maximum de 19. CNV Météo à la 30e minute de l'heure.

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1: Bonjour à tous, bon mardi, ici Louis Martin-Nicolas, bienvenue à notre antenne. La campagne électorale se poursuit au Québec et les chefs de parti continuent d'enchaîner les annonces et les promesses. Lundi, la chef de la CAQ, Christine Fréchette, s'est engagée notamment à bonifier l'aide pour les dépenses de la rentrée scolaire et à rembourser une plus grande part des frais de garde lors d'un point de presse qu'elle a tenu à Mirabel. Du côté de Québec solidaire, le parti promet de hausser le salaire minimum à 20 $ de l'heure, puis à l'indexer annuellement à l'inflation lors de son point de presse à Rimouski. Le Parti conservateur du Québec a fait une annonce visant à redonner du pouvoir aux travailleurs syndiqués. Un gouvernement conservateur proposerait un droit de retrait individuel pour la portion des cotisations syndicales qui concerne des activités politiques ou idéologiques, ainsi qu'un accès public aux états financiers et aux dépenses des syndicats. Quant au Parti québécois, Paul Saint-Pierre Plamondon a promis d'augmenter de 50 % le budget en soins à domicile en mettant les aînés au cœur de ses priorités, dit-il. Et finalement, le Parti libéral du Québec et son chef Charles Millard ont annoncé vouloir agrandir et moderniser l'hôpital Cité de la Santé à Laval afin d'augmenter sa capacité hospitalière. Et par ailleurs, critiquée de toutes parts par ses adversaires politiques, Christine Fréchette s'est défendue d'instrumentaliser la guerre commerciale avec les États-Unis à des fins électoralistes. Madame Fréchette a décidé de mettre ses habits de premier ministre et de convoquer son conseil des ministres à une rencontre spéciale hier soir. L'objectif était de faire le point sur les contre-tarifs imposés par le Canada en réponse à l'administration Trump. Toujours à ce sujet, on a appris hier que les entreprises américaines et étrangères ne pourront plus répondre aux appels d'offres publics au Québec pour l'achat de certains produits comme les meubles, a décrété le Conseil des ministres de Christine Fréchette lundi soir. Et d'ailleurs, du côté américain, dans une publication sur Truth Social, Donald Trump a indiqué avoir l'intention d'empêcher Bombardier de vendre ses produits aux États-Unis. Selon lui, l'entreprise aéronautique québécoise vit grâce aux acheteurs américains et aux entreprises américaines, alors que le Canada, dit-il, empêcherait l'exploitation de banques et d'entreprises américaines au Canada. Et finalement, au sport, victoire hier pour les Red Sox de Boston. La marque finale 5-2 face aux Angels de Los Angeles. Voilà ce qui complète notre bulletin d'information. Les manchettes CNV à la 45e minute de l'heure.
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0: D'abord au baseball, soulignons la victoire des Red Sox de Boston. La marque finale 5-2 hier. Ils affrontaient les Angels de Los Angeles. Les deux équipes remettent ça aujourd'hui. Ils seront en action à 18h45. Et d'autre part, à surveiller le match qui aura lieu entre les Blue Jays de Toronto et les Aces d'Oakland. Il est prévu à 21h40. Au tennis, la Canadienne Gabriela Dabrowski et sa partenaire brésilienne Luisa Stefani se sont qualifiées toutes les deux lundi pour les quarts de finale du double féminin des internationaux de tennis des États-Unis. Âgée de 34 ans, Dabrowski est double championne de double des internationaux des États-Unis, ayant remporté le tournoi féminin aux côtés de la Néo-Zélandaise Erin Rutliff en 2023 et en 2025. Il ne reste plus d'athlètes canadiens dans les tableaux de simples aux internationaux des États-Unis. Et en course automobile en F1, le pilote français Isaac Hadjar sera de nouveau forfait pour le Grand Prix de Madrid de Formule 1 le week-end prochain, toujours en raison de sa blessure au poignet gauche, c'est ce qu'annonçait son équipe lundi. Le patron de Red Bull avait déjà fortement laissé entendre ce week-end en Italie que Hadjar ne serait pas encore rétabli pour le Grand Prix d'Espagne, insistant sur le bon début de saison du Français et l'importance qu'il revienne à 100% une fois remis. CNV Sport à la première minute de l'heure.
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1: Bonjour à tous, voici ce que l'on surveille pour vous dans l'actualité. La campagne électorale se poursuit au Québec, les chefs de parti continuent d'enchaîner les promesses. Par ailleurs, critiquée de toutes parts, Christine Fréchette se défend d'instrumentaliser la guerre commerciale avec les États-Unis à des fins électorales. Et Donald Trump indique avoir l'intention d'empêcher Bombardier de vendre ses produits aux États-Unis. Au sport, victoire hier pour les Red Sox de Boston. Plus détaillé d'autres nouvelles dans une trentaine de minutes.
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3: Les prévisions du temps pour Montréal et la grande région métropolitaine aujourd'hui, mardi. Les nuages vont être davantage présents au cours des prochaines heures. Faible risque d'averse autour de 40 %. On prévoit un peu plus de soleil cet après-midi. Ce sera une alternance soleil-nuage, maximum de 23. On prévoit un ciel partiellement nuageux devenant davantage nuageux cette nuit, minimum de 16. De la pluie est au programme pour la journée de mercredi, maximum de 21. On pourrait conserver des nuages et des averses pour la journée de jeudi, maximum de 23. Et en ce moment, on prévoit le retour du beau temps ensoleillé vendredi, maximum de 19. CNV Météo à la 30e minute de l'heure.

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3: Allô tout le monde, bon mardi! Et non, on n'est pas lundi, nous sommes mardi le 8 septembre. Stéphane Ducharme avec vous. Merci d'être au 940 Montréal et sur CNV, la radio numérique. Évidemment, long congé, on revient d'un long congé de 3 jours. Ça fait du bien, la plupart d'entre nous est en congé. Nous, on l'était hier et on est de retour en pleine forme aujourd'hui. Les émissions de retour, alors évidemment Radio Réveil, Robert Arcan qui s'installe dès 8h30 ce matin. Présentement à l'extérieur, 16 degrés, on prévoit 23 pour la journée avec des averses et sur nos routes déjà pour la 15 direction sud de Blainville jusqu'à Boisbriand. C'est compliqué par la suite pour la 15 jusqu'à la métropole. Ouais, vraiment, là, c'est au ralenti. Pour la 13, Montréal, de la 640 jusqu'à la sortie, en fait, là, de... jusqu'à Sainte-Dorothée. C'est là que c'est le plus compliqué avec les travaux à la hauteur de Dagenais. Évidemment, c'est un entonnoir. C'est ça le problème un peu. Faut partir plutôt. Pour le reste, c'est au ralenti jusque de l'autre côté du pont Louis-Bisson. Voie de service de la 440, ça s'installe entre la 19 et la 15. 25 Terrebonne, difficile de la 640 jusqu'à la sortie du pont de la 25. Métropolitaine Anjou jusque entre les 215, on y échappe pas ce matin. Et le tunnel, c'est déjà à Place Versailles. Mes invités, le grand retour ce matin de Sylvie Pépin pour la chronique psychologie. Michel Bureau nous parlera de baseball aux alentours de 7h15. Clinique Marois maintenant les mardis à 7h45. Voici notre menu matinal en ce beau mardi 8 septembre.

The Monkees, I'm Believer, 1966, 6h37, on va aller faire un tour du côté de la météo pour aujourd'hui. C'est des averses qui vont cesser ce matin, dégagement par la suite avec un maximum de 23 pour ce soir et cette nuit. Quelques nuages, ennuagement vers minuit avec un minimum de 15. Ça commence à être moins chaud là, le soir, la nuit. Pour demain, mercredi, nuages avec quelques averses débutant le matin avec un maximum de 21. On va quand même ressentir demain 29. Et pour jeudi, c'est des averses avec un maximum de 23 degrés. Les températures normales de saison, 21 le jour et 10 la nuit. Le soleil se couche ce soir aux alentours de 19h19 et le mercure présentement est à 16 degrés.

40 minutes, on va aller faire un tour du côté de la circule. Comment ça se passe sur les routes? Ouais, c'est pas facile pour un mardi pour le retour. L'autoroute 15, direction des Laurentides, c'est toujours à partir de Blainville, Boisbriand, que c'est le plus compliqué. Par la suite, c'est au ralenti jusque de l'autre côté du pont Rivière-des-Prairies. Pour la 13, direction Montréal, c'est depuis la 640 jusqu'à la hauteur de Sainte-Dorothée que c'est le plus compliqué. Pour le reste, au ralenti, la 19, ça s'installe déjà pour Bois-les-Filion, Laval et également, même chose pour le pont Papineau. L'autoroute 440, c'est à la voie de service, là, je vous dirais avant la 15, que c'est le plus compliqué. Évidemment, même ça refoule jusqu'à Montée-Saint-François pour le ralentissement. Et du côté de la métropole métropolitaine ouest, depuis déjà, on est, ben écoutez, ça déborde à Rivière-des-Prairies jusque entre les 2-15 ce matin. Le boulevard P9, pour l'instant, ça va bien. Descaries, c'est déjà la quinzaine. Ville-Marie, un peu plus nombreux également ce matin. Pour la 20, territoire de Lachine-Lasalle, c'est au ralenti. 640, bon, 640, là, je vous dirais, à partir là, de la 13 jusqu'à la 15, direction S, c'est là que c'est le plus compliqué. Et également pour Terrebonne, chemin Gascon. Bon, chemin Gascon, oui, c'est compliqué jusqu'à, je vous dirais, en territoire de Terrebonne pour la 640 direction S, un peu plus lourd aussi également ce matin. Pour les traversées, oh, la 25 Terrebonne, j'ai vu la 25 Terrebonne, c'est déjà de la 640 jusqu'à, je vous dirais, la pesée routière. Les traversées, le pont de l'île aux Tourtes, évidemment, les gens de Vaudreuil, c'est 5 minutes d'attente pour direction Montréal. Et les traversées, le tunnel, on frôle déjà la métropolitaine Victoria, complètement fermée. Pontmercier, difficile également. Champlain, les gens de Brossard pour entrer à Montréal, on frôle la 30. Et Jacques-Cartier, c'est au ralenti sur toute la longueur à partir de la métropolitaine. Le prix moyen à la pompe sur la métropole, aux alentours de 2,03 $ pour le litre d'ordinaire. Elle est de retour, on lui parle dans quelques minutes pour la chronique psychologie Sylvie Pépin. Pour l'instant, Rock Voisine.

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1: Bonjour à tous, bon mardi, ici Louis Martin-Nicolas, bienvenue à notre antenne. La campagne électorale se poursuit au Québec et les chefs de parti continuent d'enchaîner les annonces et les promesses. Lundi, la chef de la CAQ, Christine Fréchette, s'est engagée notamment à bonifier l'aide pour les dépenses de la rentrée scolaire et à rembourser une plus grande part des frais de garde lors d'un point de presse qu'elle a tenu à Mirabel. Du côté de Québec solidaire, le parti promet de hausser le salaire minimum à 20 $ de l'heure, puis à l'indexer annuellement à l'inflation lors de son point de presse à Rimouski. Le Parti conservateur du Québec a fait une annonce visant à redonner du pouvoir aux travailleurs syndiqués. Un gouvernement conservateur proposerait un droit de retrait individuel pour la portion des cotisations syndicales qui concerne des activités politiques ou idéologiques, ainsi qu'un accès public aux états financiers et aux dépenses des syndicats. Quant au Parti québécois, Paul Saint-Pierre Plamondon a promis d'augmenter de 50 % le budget en soins à domicile en mettant les aînés au cœur de ses priorités, dit-il. Et finalement, le Parti libéral du Québec et son chef Charles Millard ont annoncé vouloir agrandir et moderniser l'hôpital Cité de la Santé à Laval afin d'augmenter sa capacité hospitalière. Et par ailleurs, critiquée de toutes parts par ses adversaires politiques, Christine Fréchette s'est défendue d'instrumentaliser la guerre commerciale avec les États-Unis à des fins électoralistes. Madame Fréchette a décidé de mettre ses habits de premier ministre et de convoquer son conseil des ministres à une rencontre spéciale hier soir. L'objectif était de faire le point sur les contre-tarifs imposés par le Canada en réponse à l'administration Trump. Toujours à ce sujet, on a appris hier que les entreprises américaines et étrangères ne pourront plus répondre aux appels d'offres publics au Québec pour l'achat de certains produits comme les meubles, a décrété le Conseil des ministres de Christine Fréchette lundi soir. Et d'ailleurs, du côté américain, dans une publication sur Truth Social, Donald Trump a indiqué avoir l'intention d'empêcher Bombardier de vendre ses produits aux États-Unis. Selon lui, l'entreprise aéronautique québécoise vit grâce aux acheteurs américains et aux entreprises américaines, alors que le Canada, dit-il, empêcherait l'exploitation de banques et d'entreprises américaines au Canada. Et finalement, au sport, victoire hier pour les Red Sox de Boston. La marque finale 5-2 face aux Angels de Los Angeles. Voilà ce qui complète notre bulletin d'information. Les manchettes CNV à la 45e minute de l'heure.
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0: 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Elle est de retour aujourd'hui. Enfin de retour, on l'attendait, Sylvie Pépin. Bonjour, bienvenue.
1: Ben merci beaucoup. Écoute, tellement content d'être revenu. J'ai tellement eu un voyage extraordinaire.
0: Oui.
1: C'était phénoménal.
0: Ah oui, hein?
1: Ah non, c'est la première fois que je peux dire ça, puis j'ai voyagé beaucoup, beaucoup.
0: Oui.
1: Puis là, mais là, ça, là, c'était vraiment complet, là. J'ai fait quand même 6 pays.
0: Wow!
1: Une dizaine de villes. Tous les jours, j'ai marché dans la chaleur à 42 degrés. Quand j'étais à Athènes,
0: oui.
1: J'étais écœurant.
0: Oui.
1: J'ai pensé crever dans un bain sauna.
0: Oui, hein, c'est ça, exactement.
1: Oui.
0: C'est à peu près ça.
1: C'était malade. Ensuite, la dernière, faut que je te conte quelque chose de comique.
0: Ben oui donc.
1: C'est tellement comique, avant qu'on rentre dans le sujet.
0: Oui.
1: La dernière nuit, j'étais à Barcelone.
0: OK.
1: Et puis on s'était loué une belle hôtel et tout ça, ma fille et moi. Puis là, j'étais couchée sur le lit. Puis tu sais, quand ils mettent des dessus, de comme un pad sur le dessus, là.
0: Oui, oui, oui, oui.
1: Tu sais, d'un lit, font ça, là. Mais
0: oui.
1: Celui-là, il était mou, mou, mou, puis il avait comme tombé à côté.
0: OK.
1: Puis moi, je dors couchée sur le bord. Quand tu dis sur le bord, quasiment à terre.
0: Oui, oui, OK.
1: Mais j'ai tombé à terre.
0: Non, arrête.
1: Mais j'ai pas une tombe à terre.
0: Non.
1: Et je me suis pété l'œil sur le coin d'une petite poignée, tu sais, qui était après la table de nuit.
0: Aïe aïe.
1: Puis là, j'ai un black eye.
0: Non.
1: Un œil au beurre noir.
0: T'as pas passé le reste des vacances avec un œil au beurre noir?
1: Ben, je revenais à la maison, fait que la dernière journée, oui.
0: Mon Dieu.
1: J'ai l'air de comme si j'avais mangé une volée. Là,
0: aïe.
1: Mais tout un beurre noir.
0: Ah ouais, à ce
1: on
0: point.
1: On s'appelle, oui, c'est tout bleu, c'est vert, c'est jaune.
0: Ah oh, boy.
1: C'est énorme. Mais j'ai été chanceux, j'aurais pu percer mon œil.
0: Ben non, je comprends donc, c'est sûr.
1: Ouais, mais j'ai trouvé ça comique, mais pas au début. Puis après, ma fille me donne un café, elle dit, tiens, prends un petit café pour.
0: Un petit café noir?
1: Relaxer, là, t'sais. Je l'ai tout échappé sur moi.
0: Ben voyons. Il était temps que ça finisse, ce voyage-là.
1: Ben là, parce que je disais, hey, c'est le fun, on n'a pas été malade, tout a été super
0: ben oui.
1: Bien, puis t'as go bing, bang, boom.
0: Ben boy. Non, mais
1: faut faire attention à ce qu'on dit, hein?
0: Ben oui. Je sais pas si tu prends ton café noir aussi, en même temps, ça va matcher avec ton œil.
1: Ah ben, c'est ça. Mais là, je me suis brûlée.
0: Ben non, mais je comprends.
1: Je sais pas si tu sais, il s'est appelé un café sur
0: je
1: quoi,
0: sais.
1: Là?
0: Ça m'est arrivé, ça fait c'est chaud pas à peu près, on fait le saut.
1: Non,
0: Mais
1: c'est quasiment là, je rencontre, puis c'est très comique, là.
0: Ben oui.
1: Je suis correct, puis moi, je regarde toujours le positif de l'affaire.
0: Ben
1: puis,
0: oui.
1: J'aurais pu me percer un œil, j'aurais
0: c'est
1: pu
0: ça.
1: Tu sais, là, hey, c'était grave, là, j'ai dit. Puis là, je commence à enfler. Ma fille était sortie de la glace. Puis,
0: ouais.
1: Mais on en a ri bien gros, là.
0: Je comprends. Ah, bah, bon. Sylvie Pépin, chronique et psychologie, de retour, évidemment, du lundi au jeudi. Là, on est déjà mardi. Hier, c'était congé. Deux secondes, je vais éternuer. Excusez-moi, ça c'est la radio en direct, pas à peu près. C'est les allergies. Ben oui, c'est ça, désolé. C'est les allergies. Et donc, je disais du lundi au jeudi, évidemment, la chronique à 6h45 et en rediffusion toujours et également pour la nouvelle saison à 13h30. Et notre sujet d'aujourd'hui, on parle de la renaissance.
1: Ben c'est tu sais là de voyager comme j'ai fait ou c'est une renaissance intérieure, on
0: oui.
1: va se le dire.
0: Mm-hmm.
1: T'es vraiment poussé à tu sais à tes limites parce que qu'est-ce que j'ai fait c'était très très demandant physiquement aussi.
0: Oui.
1: Et puis intérieurement ça déplace les meubles.
0: Mm-hmm.
1: Parce que tu me suis retrouvé un peu partout, ben surtout la première excursion donc trouvé dans une 42 degrés à 4 km de marche.
0: Ouais.
1: T'sais, avec toute la kit. Donc, mais c'est une ça te fait comme tu te pousses au maximum, c'est une transformation intérieure profonde.
0: Mm-hmm.
1: Parce qu'on se libère de cette maudite vision tunnel qu'on a.
0: Ben oui, c'est sûr.
1: Mais là, c'est ma vie, c'est ça, c'est comme ça, on s'en va là, puis
0: mm-hmm.
1: ça. On s'éveille vraiment là, comme si une conscience beau mal plus vaste.
0: Ouais.
1: Tu t'aperçois comment tu es chanceux de vivre au Canada.
0: Oui, vraiment.
1: En maudit.
0: Ben oui,
1: c'est
0: tellement.
1: Superbe, là. Tu vois des choses extraordinaires. Puis là, après, tu fais la constatation que tu dis, hey, wow, c'est fantastique, nous, où ce qu'on est, là.
0: Ouais, vraiment.
1: Ça fait que c'est une renaissance intérieure. C'est nos repères habituels. Tu sors, puis tu sais pas en tout ce que t'es, tu sais pas à quoi t'attendre.
0: Mm-hmm.
1: Ils te donnent avec des grandes lignes.
0: Ouais.
1: Tu peux, même si tu fais des recherches à plus finir, ben, tu te retrouves dans des situations que tu dis, oh boy, qu'est-ce que je fais ici?
0: Ben oui, c'est ça, là.
1: Mais ça fait-tu du bien, tu penses?
0: Ben oui.
1: Parce que c'est une métaphore de tu sais, là, c'est une métaphore de c'est, une, c'est quelque chose que tu rentres là, là-dedans,
0: mm-hmm.
1: là. C'est une élévation supérieure. t'évolues et tout ça. Donc, c'est ça. Donc, c'est le voyage, tu n'as pas besoin d'aller, tu sais, faire le voyage que j'ai fait, là. Tu peux faire n'importe quel voyage, ça te fait une prise de recul.
0: Oui,
1: tu as besoin de changer tes souliers, tu sais, de temps en temps, à un moment donné, quand il n'y a plus de talons, là.
0: C'est ça. Quand la semaine est finie, là.
1: Ben oui, t'as la semelle, puis là, t'as perdu tes talons en plus, ben
0: oui.
1: Là, ça va
0: ben
1: pas bien.
0: Non, effectivement, c'est en plein
1: ben
0: ça.
1: Là, tu marches, puis t'es tout croche, puis tout ça. Fait que change tes souliers. Hein? Faut que t'aies des nouveaux souliers.
0: Oui, exactement.
1: Fait que, puis ça fait toute la différence au monde.
0: Mm-hmm.
1: Tu sais, c'est la métaphore.
0: Oui, oui.
1: OK? Ouais. Fait que c'est l'introspection, ça te change, tu sais. T'as lâché prise, c'est comme, OK, là, je me débarque de mes vieilles pantoufles, puis j'embarque dans les nouvelles.
0: Oui.
1: Ben, c'est un renouveau psychologique, juste ça.
0: Oui, vraiment.
1: C'est
0: vrai.
1: Fou, là.
0: Oui, c'est vrai. C'est comme un refresh automatique qui se passe.
1: Ah oui, c'est comme reboot.
0: Oui, en plein
1: ça. C'est là quand on reboot nos systèmes.
0: Oui, notre ordinateur, là, ben c'est ça, c'est un peu la même affaire. C'est l'ordinateur dans le cerveau.
1: C'est une vraie renaissance à chaque chose que tu vis.
0: Mm-hmm.
1: Puis, tu sais, il y a aussi une mort symbolique là-dedans. Tu sais, t'abandonnes tes certitudes, des vieux attachements. C'est comme un deuil. Puis d'ailleurs, je voudrais souligner, je voulais te parler de ton père. Je sais qu'aujourd'hui, ça fait un an qu'il est décédé. Puis je voulais tout simplement t'offrir mes condoléances encore.
0: Ben merci Sylvie, c'est gentil.
1: Ouais, c'est pas évident. C'est pas évident la première année. Puis tu ça t'a changé aussi. J'imagine que là-dedans, t'as vécu beaucoup de bouleversements à l'intérieur, hein?
0: Veux-tu que je t'en parle?
1: Ouais. Ah oui, c'était pas évident. Puis je le sais, ça. Puis c'est je comprends très bien ça.
0: Ben merci, j'apprécie.
1: Qu'est-ce que ça fait, la mort, que ce soit une mort symbolique, que ce soit la mort? Ça répond aux besoins humains.
0: Oui, c'est vrai.
1: L'affaire, c'est que tu dois te reconnecter ailleurs. Ta plug est plus là.
0: Oui.
1: Tu comprends? Fait que c'est une plug qui manque. Fait que c'est une épreuve de vie. C'est un renouveau intérieur qui n'est pas toujours clair.
0: Non, et en plein ça.
1: Perds un peu, là.
0: Ben, j'avais déjà vu et entendu, puis des gens le disent, quand on perd un parent, on perd comme la moitié de quelque chose de notre vie. Je sais pas comment l'expliquer, mais je comprenais pas trop le processus de la... Mais en le vivant, évidemment, là, je comprends bien des affaires.
1: Ah, c'est incroyable, hein, quand on... C'est ça que j'expliquais à ma fille pendant deux semaines.
0: Pendant les deux semaines.
1: 18 jours. Je lui disais justement ça parce qu'elle comprenait pas ces choses-là parce qu'elle a pas perdu ses parents.
0: Non, c'est ça.
1: Fait que j'ai dit qu'à la journée, tu vas comprendre parce que quand tu vas perdre tes parents, tu vas voir qu'il te manque un morceau de toi.
0: Oui, oui.
1: Puis l'affaire, c'est qu'il y a une urgence de le remplacer avec d'autres choses.
0: Ah oui, c'est vrai.
1: Mais c'est dangereux.
0: Mm-hmm.
1: Parce que quand on est en urgence, on fait pas des bonnes décisions.
0: Effectivement.
1: Fait qu'il manque un meuble, là, t'ajoutes un nouveau couch, tandis qu'il y a un nouveau divan, tandis que t'en as déjà un, là, tu vas le mettre par-dessus l'autre, tu sais.
0: Ouais.
1: C'est quelque chose, là, qui vraiment, là, t'es pressé à passer à travers ça, là, pour que pas ça fasse mal, tu sais.
0: Mm-hmm.
1: Mais il faut que ça fasse mal.
0: Ouais.
1: Puis ça déplace les meubles à l'intérieur de toi, c'est sûr.
0: Ah, ben oui, c'est sûr. Mais merci Sylvie, non, vraiment, pour. Ça fait un an que mon papa est décédé aujourd'hui, puis. On a pensé à lui ce matin, mettons.
1: Ben, écoute. Moi, j'ai... écoute. C'est tellement important. Puis c'est tellement de dire, écoute, je me souviens, qu'est-ce que tu m'as donné était précieux, tu sais. C'est tellement important, ça.
0: Ouais.
1: Quand ils sont plus là, c'est là qu'on dirait que là, je comprends bien des affaires.
0: Hey boy! Ouais, c'est ça.
1: Toi aussi, t'as vécu ça, comprenais. Là, tu comprends des choses que tu comprenais pas avant.
0: Oui, parce que quand ils sont là... Tu le vois, tu parce qu'on tombe pas dans la nostalgie, dans les souvenirs, parce qu'il est plus, avec nous ou quoi que ce soit. C'est bien spécial, mais je te dirais que c'est là qu'on comprend des choses, puisqu'on fait ah, je me vois là-dedans, je me vois dans lui. C'est surtout depuis que j'ai des enfants, encore pire. Mais là, dans la dernière année, encore plus, je fais « Oh boy, encore hier, même chose. » Puis j'étais comme « Wow, c'est spécial. » Mais c'est beau en même temps parce que c'est comme ce qu'ils nous ont appris. Maintenant, on le vit, puis on va l'apprendre aussi à nos enfants. C'est là que génération en génération, on va leur amener les belles valeurs à acquérir, en fait.
1: Oui, t'as absolument raison, puis ça reste, hein. C'est ça, c'est là que tu comprends des choses que tu comprenais pas avant. Puis là, ben les jeunes, nos enfants, ils vont comprendre qu'est-ce qu'ils comprenaient pas avant.
0: Exact.
1: Puis les papiers que tu laisses derrière toi, puis que ton écrit, tout ça, là, t'as soif de ça. Tu sais, t'as soif de sentir quelque chose qui c'est qu'ils sentaient la personne. Ouais. Tu sais, t'as soif de ça. Puis c'est important, ça nous appartient. C'est notre ADN.
0: Mm-hmm. Ben oui.
1: Qui est à l'intérieur de nous, hein?
0: C'est en plein ça, exactement.
1: Ça va mourir avec nous là. Ça,
0: ah ben
1: là,
0: oui.
1: Tu sais, il y a pas de. Puis on meurt pas, mais ça dépend de nos croyances.
0: Oui.
1: C'est une forme de sécurité.
0: Ben oui. Sylvie Pépin, un gros merci pour cette belle chronique. Évidemment, on est très heureux, très content de te réentendre à la radio. Encore une fois, tu es avec nous pour cette belle nouvelle saison qui a débuté la semaine dernière. Tu es en vacances, mais on est bien content. Puis il y a beaucoup de gens qui vont être contents d'entendre ta chronique ce matin. Encore une fois, que je répète. Qu'on peut entendre à 13h30 dans cet après-midi.
1: Ah oui, puis je suis tellement contente d'être revenue, puis c'est le fun à mort, puis là, l'automne est arrivé, puis j'étais tellement contente de voir la pluie parce que ça faisait longtemps que j'avais pas vu la pluie.
0: Oui.
1: Il n'y a pas plus une fois, le soleil était brillant avec les beaux 40 degrés, c'était merveilleux.
0: Oui, c'est ça. Ben écoute, bon retour à toi, profites-en, puis on se reparle demain, nous autres, 6h45.
1: Passez une super journée.
0: Bye, Sylvie.
1: Salut.
0: Merci, bye. Sylvie Pépin, chronique psychologie, c'est les nouvelles sportives.
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2: D'abord au baseball, soulignons la victoire des Red Sox de Boston. La marque finale 5 à 2 hier. Ils affrontaient les Angels de Los Angeles. Les deux équipes remettent ça aujourd'hui. Ils seront en action à 18h45. Et d'autre part, à surveiller le match qui aura lieu entre les Blue Jays de Toronto et les Aces d'Oakland. Il est prévu à 21h40. Au tennis, la Canadienne Gabriela Dabrowski et sa partenaire brésilienne Luisa Stefani se sont qualifiées toutes les deux lundi pour les quarts de finale du double féminin des internationaux de tennis des États-Unis. Âgée de 34 ans, Dabrowski est double championne de double des internationaux des États-Unis, ayant remporté le tournoi féminin aux côtés de la Néo-Zélandaise Erin Rutliffe en 2023 et en 2025. Il ne reste plus d'athlètes canadiens dans les tableaux de simple aux internationaux des États-Unis. Et en course automobile en F1, le pilote français Isaac Hadjar sera de nouveau forfait pour le Grand Prix de Madrid de Formule 1 le week-end prochain, toujours en raison de sa blessure au poignet gauche, c'est ce qu'annonçait son équipe lundi. Le patron de Red Bull avait déjà fortement laissé entendre ce week-end en Italie que Hadjar ne serait pas encore rétabli pour le Grand Prix d'Espagne, insistant sur le bon début de saison du Français et l'importance qu'il revienne à 100% une fois remis. CNV Sport à la première minute de l'heure.

Déjeuner en paix, Stéphane Echer, 1988, 7h07, minutes 17 degrés à l'extérieur. Aux nouvelles du côté des manchettes, guerre commerciale, Canada, États-Unis, la riposte canadienne entre en vigueur. Des droits de douane de 15, 25 et 50% doivent s'appliquer à partir d'aujourd'hui sur de nombreux produits américains représentant près de 28 milliards d'exportations annuelles des États-Unis vers le Canada. L'acier, le produit laitier, l'électronique font partie des secteurs les plus touchés par ces contre-mesures tarifaires. Et Donald Trump a menacé hier d'interdire à Bombardier de vendre aux États-Unis. Il soutient que si l'avionneur québécois veut continuer à vendre sur les territoires américains, il doit aller construire ses avions aux États-Unis. Et le gouvernement Fréchette a annoncé hier soir que seules les entreprises québécoises ou canadiennes seront désormais considérées dans certains appels d'offres publiques, notamment pour l'achat des meubles. Voilà, du côté des manchettes, on va en avoir long à dire sur ces fameux taxes tarifaires. Voilà pour les manchettes.

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2: Bonjour à tous, voici ce que l'on surveille pour vous dans l'actualité. La campagne électorale se poursuit au Québec, les chefs de parti continuent d'enchaîner les promesses. Par ailleurs, critiquée de toutes parts, Christine Fréchette se défend d'instrumentaliser la guerre commerciale avec les États-Unis à des fins électorales. Et Donald Trump indique avoir l'intention d'empêcher Bombardier de vendre ses produits aux États-Unis. Au sport, victoire hier pour les Red Sox de Boston. Plus détaillé d'autres nouvelles dans une trentaine de minutes.
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0: Il est 7h18 minutes. On s'en va rejoindre également pour la chronique de sport de baseball. 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Michel Bureau, salut!
1: Salut Stéphane, comment vas-tu?
0: Ben écoute, moi ça va bien, ça va très bien. Par contre, nos Blue Jays, ça va un peu moins bien. Là. Il y a une défaite contre Cleveland.
1: Ben, le problème, c'est que les Blue Jays ne sont pas capables d'en coller trois tout de suite.
0: Ouais.
1: Ils ne sont pas capables, on dirait, de balayage. Mais par contre, ils gagnent leur série. Alors okay. ça veut dire qu'ils ont perdu le premier match contre les A's de Sacramento. On a baptisé les A's de Sacramento, mais en fait, ce sont les A's de Las Vegas.
0: Oui.
1: Qui attendent que le stade soit complété, soit bâti à Vegas pour déménager à Vegas parce que ça a été approuvé par le baseball majeur. Ai-je besoin de te dire qu'ils vont connaître du succès là-bas?
0: Ben oui.
1: On juste à voir ce que les Golden Knights de Vegas, dès leur entrée dans la Ligue nationale, écoute, ça a été la folie furieuse, la fièvre du hockey à Vegas, mais ça va être la fièvre du baseball également.
0: Oui,
1: avec les Jays sont quand même une bonne équipe. Ils ont les Blue Jays hier ont. C'était Darlene Seas au Monticule. Ça s'attendait à une victoire, mais tu sais, même les meilleurs lanceurs, même les meilleures personnes, on a tous des mauvais jours à un moment donné.
0: C'est ça.
1: Et là, ben, c'était une mauvaise sortie pour Darlene Seas. Les Blue Jays tiraient derrière 5-1 à un moment donné. Ils ont monté la pente. Ils sont venus très près de gagner, mais ils ont finalement perdu 6-5 contre les A's de Sacramento, Las Vegas. Mais faut qu'ils gagnent les deux autres. Faut qu'ils gagnent les deux autres matchs de cette série-là. C'était un long voyage pour les Blue Jays.
0: Oui.
1: Mais à venir jusqu'à maintenant, ils ont gagné leur série. Alors, faut espérer que les Blue Jays gagnent les deux prochains matchs. Et espérer aussi que les Guardians de Cleveland, pendant ce temps-là, subissent la défaite. Hier, ils ont perdu, ce qui fait que les Blue Jays n'ont pas de retard là, pour une place dans les séries. Ils sont toujours quasi nés à nés avec les Guardians de Cleveland, qu'il faut surveiller de près également. Donc, les Blue Jays se doivent de gagner les deux prochains matchs avant de rentrer à Toronto, où là, ils vont profiter du calendrier. C'est l'équipe qui a le meilleur calendrier de toutes les équipes de la Ligue américaine.
0: Mm-hmm.
1: Alors, ils doivent capitaliser là-dessus absolument. Mais ça commence ce soir. Il faut absolument gagner ce soir contre les A's de Sacramento. Ne pas négliger des équipes qui sont sorties des séries. Parce que, comme je te mentionnais, Stéphane, à quelques reprises la semaine dernière, même les équipes qui sont éliminées, il y a des joueurs là-dedans qui jouent pour des bonnies.
0: Alors,
1: ils vont tout donner.
0: Et voilà.
1: Ce sont eux qui peuvent vous battre.
0: C'est ça, exactement. Donc, le prochain match, c'est ce soir qu'on regarde nos Jays en action.
1: Oui, 22h ce soir contre les A's de Sacramento, Las Vegas. On va suivre ça de très près. Ce sont des matchs fort importants, des matchs cruciaux d'ici la fin de la saison. Chaque match est important pour faire une différence à la toute fin.
0: Effectivement. Ben, un gros merci, mon cher Michel, puis on s'en reparle demain, nous autres, 7h15.
1: Sans faute. Merci, au revoir.
0: Salut, bye-bye. Michel Bureau pour la chronique Baseball. On s'en va avec James Brown, Living in America. Oh, pas tant que ça.

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3: Les prévisions du temps pour Montréal et la grande région métropolitaine aujourd'hui, mardi. Les nuages vont être davantage présents au cours des prochaines heures. Faible risque d'averse autour de 40 %. On prévoit un peu plus de soleil cet après-midi. Ce sera une alternance soleil-nuage, maximum de 23. On prévoit un ciel partiellement nuageux devenant davantage nuageux cette nuit, minimum de 16. De la pluie est au programme pour la journée de mercredi, maximum de 21. On pourrait conserver des nuages et des averses pour la journée de jeudi, maximum de 23. Et en ce moment, on prévoit le retour du beau temps ensoleillé vendredi, maximum de 19. CNV Météo à la 30e minute de l'heure.

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1: 7h34 minutes, 17 degrés à l'extérieur en ce mardi 8 septembre. On va aller faire un tour du côté de la circule. Comment ça se passe sur nos routes? C'est vraiment pas facile avec la pluie de ce matin. Faites attention avec l'aquaplanage. L'autoroute 15, c'est depuis Saint-Janvier jusqu'à la métropolitaine. On y échappe pas, surtout même dans le territoire de Laval pour la 13 direction Montréal cette fois-ci. Toujours de la 640 jusqu'à Sainte-Dorothée. C'est là que c'est le plus compliqué. Par la suite, tout ralenti de l'autre jusque de l'autre côté du pont Louis-Bisson. La 19. Bon, 19, même chose, là. C'est lourd pour Bois des Filions, Laval. Et pour le pont Papineau, là, ça refoule jusqu'à l'autoroute 440 pour traverser le pont Papineau ce matin. Et l'autoroute 440 également, là, c'est toujours à la hauteur de la 19 que c'est le plus compliqué. Direction ouest. Pour la métropole maintenant, métropolitaine, ça refoule à Rivière-des-Prairies jusqu'à la, entre les deux 15 et 40, Repentigny. Toujours Repentigny, Charlemagne, Lachenaie, direction ouest. Lourd également. Pour le boulevard P9 de Laval, c'est à la 440 que ça débute. Descaries, c'est au-delà de 1 heure. Ville-Marie, nombreux également. La 20, c'est lourd aussi pour la

Puis, je vous dirais, là, de la 25, l'autoroute 25, jusqu'à Rosemère, que c'est lourd, surtout dans le territoire de Bois-des-Filions, à la hauteur de Bois-des-Filions, pour la 640. 25 Terrebonne, ça refoule même, je vous dirais, on n'est pas loin de plage Lac-Henri, Mascouche-Ouest, là. On est dans ce secteur-là pour, ou quoi que c'est vraiment rouge, très foncé. Et les traversées, le pont de l'île aux Tourtes, quand avec les travaux, ça va quand même bien. Et les traversées de la rive sud, le tunnel, on est à la métropolitaine Victoria. Avec les travaux, c'est complètement, on oublie le projet. Pontmercier, difficile dans les deux directions. Champlain pour sortir ou rentrer à Montréal. On calcule un 50 minutes. Et Jacques-Cartier. Jacques-Cartier, votre meilleur choix. Je vous dirais qu'on est un peu avant la rue Sherbrooke. Et le prix moyen à la pompe sur la métropole aux alentours de 2,03 $ pour le litre d'ordinaire.

Francine Raymond, avant tout ça. 1994, 7h40 minutes, 17 degrés à l'extérieur. Campagne électorale, l'essentiel des promesses faites ces derniers jours. Eh bien, la CAQ ferait passer de 1 400 à 7 000 le montant maximal du crédit d'impôt pour l'achat d'une première habitation. Le Parti conservateur, de son côté, lui, offrirait un rabais de 100 $ par année pour s'inscrire à une activité sportive aux Québécois dont le revenu familial est inférieur à 100 000. Le Parti libéral redistribuerait 560 millions de dollars du fonds vert aux agriculteurs afin de soutenir leur production et leur investissement. Le Parti québécois, lui, injecterait 1,3 milliard dans le soutien à domicile des aînés et Québec solidaire hausserait le salaire horaire minimum à 20 $ l'année prochaine et prévoit 330 millions pour aider les employeurs la première année. Voilà du côté des manchettes. Francis Cabrel.

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1: Bonjour à tous, bon mardi, ici Louis Martin-Nicolas, bienvenue à notre antenne. La campagne électorale se poursuit au Québec et les chefs de parti continuent d'enchaîner les annonces et les promesses. Lundi, la chef de la CAQ, Christine Fréchette, s'est engagée notamment à bonifier l'aide pour les dépenses de la rentrée scolaire et à rembourser une plus grande part des frais de garde lors d'un point de presse qu'elle a tenu à Mirabel. Du côté de Québec solidaire, le parti promet de hausser le salaire minimum à 20 $ de l'heure, puis à l'indexer annuellement à l'inflation lors de son point de presse à Rimouski. Le Parti conservateur du Québec a fait une annonce visant à redonner du pouvoir aux travailleurs syndiqués. Un gouvernement conservateur proposerait un droit de retrait individuel pour la portion des cotisations syndicales qui concerne des activités politiques ou idéologiques, ainsi qu'un accès public aux états financiers et aux dépenses des syndicats. Quant au Parti québécois, Paul Saint-Pierre Plamondon a promis d'augmenter de 50 % le budget en soins à domicile en mettant les aînés au cœur de ses priorités, dit-il. Et finalement, le Parti libéral du Québec et son chef Charles Millard ont annoncé vouloir agrandir et moderniser l'hôpital Cité de la Santé à Laval afin d'augmenter sa capacité hospitalière. Et par ailleurs, critiquée de toutes parts par ses adversaires politiques, Christine Fréchette s'est défendue d'instrumentaliser la guerre commerciale avec les États-Unis à des fins électoralistes. Madame Fréchette a décidé de mettre ses habits de premier ministre et de convoquer son conseil des ministres à une rencontre spéciale hier soir. L'objectif était de faire le point sur les contre-tarifs imposés par le Canada en réponse à l'administration Trump. Toujours à ce sujet, on a appris hier que les entreprises américaines et étrangères ne pourront plus répondre aux appels d'offres publics au Québec pour l'achat de certains produits comme les meubles, a décrété le Conseil des ministres de Christine Fréchette lundi soir. Et d'ailleurs, du côté américain, dans une publication sur Truth Social, Donald Trump a indiqué avoir l'intention d'empêcher Bombardier de vendre ses produits aux États-Unis. Selon lui, l'entreprise aéronautique québécoise vit grâce aux acheteurs américains et aux entreprises américaines, alors que le Canada, dit-il, empêcherait l'exploitation de banques et d'entreprises américaines au Canada. Et finalement, au sport, victoire hier pour les Red Sox de Boston. La marque finale 5-2 face aux Angels de Los Angeles. Voilà ce qui complète notre bulletin d'information. Les manchettes CNV à la 45e minute de l'heure.
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9 minutes, on va aller faire un tour du côté de la météo. Qu'est-ce qu'on annonce pour les prochaines journées? Bien, aujourd'hui, ça sera de la pluie qui va cesser ce matin. Dégagement par la suite avec un maximum de 23 pour ce soir et cette nuit. Quelques nuages, ennuagements vers minuit avec un minimum de 15 quand même pour cette nuit. Et de mercredi, demain, nuageux, quelques averses débutant le matin avec un maximum de 21. Mais on va ressentir 29 et jeudi, ça sera sous la pluie avec un maximum de 23. Nos températures normales de saison, 21 le jour, 10 la nuit. Le soleil se couche de plus en plus tôt, 19h19 pour ce soir où le Galarneau fera dodo finalement. Et présentement, le mercure est à 16 degrés.

I Love 1973 avec Paul McCartney in Wings. Nouvelle ce matin, on apprend que le Canada se réchaufferait d'au moins 3,5 degrés Celsius d'ici la fin du siècle. Le ministre fédéral de l'Environnement a publié un rapport rédigé par une certaine centaine d'experts, en fait. Et selon le rapport, si le monde atteint le carboneutralité vers 2075, les températures moyennes au Canada augmenteront d'ici 2100 de 3,5 degrés Celsius par rapport au niveau de la période pré-industrielle avant 1900. Et si seules les mesures climatiques actuelles restent en vigueur, elles augmenteront plutôt de 5 degrés. Et les auteurs soulignent que le réchauffement climatique et ses conséquences sur le climat au Canada sont essentiellement irréversibles, y compris la fonte des glaciers et le dégel du pergélisol. Alors voilà du côté des manchettes dans quelques minutes. On fera le tour ensemble de l'actualité et également, on fera aussi la journée internationale d'aujourd'hui.

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3: D'abord au baseball, soulignons la victoire des Red Sox de Boston. La marque finale 5-2 hier. Ils affrontaient les Angels de Los Angeles. Les deux équipes remettent ça aujourd'hui. Ils seront en action à 18h45. Et d'autre part, à surveiller le match qui aura lieu entre les Blue Jays de Toronto et les Aces d'Oakland. Il est prévu à 21h40. Au tennis, la Canadienne Gabriela Dabrowski et sa partenaire brésilienne Luisa Stefani se sont qualifiées toutes les deux lundi pour les quarts de finale du double féminin des internationaux de tennis des États-Unis. Âgée de 34 ans, Dabrowski est double championne de double des internationaux des États-Unis, ayant remporté le tournoi féminin aux côtés de la Néo-Zélandaise Erin Rutliffe en 2023 et en 2025. Il ne reste plus d'athlètes canadiens dans les tableaux de simple aux internationaux des États-Unis. Et en course automobile en F1, le pilote français Isaac Hadjar sera de nouveau forfait pour le Grand Prix de Madrid de Formule 1 le week-end prochain, toujours en raison de sa blessure au poignet gauche, c'est ce qu'a annoncé son équipe lundi. Le patron de Red Bull avait déjà fortement laissé entendre ce week-end en Italie que Hadjar ne serait pas encore rétabli pour le Grand Prix d'Espagne, insistant sur le bon début de saison du français et l'importance qu'il revienne à 100% une fois remis. CNV Sport à la première minute de l'heure.

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Il est 8h05 en ce beau mardi 8 septembre. Et aujourd'hui, c'est la journée internationale de l'alphabétisation proclamée par l'UNESCO. L'objectif est détail, sensibilisation, rappeler au public et aux décideurs l'importance de l'alphabétisation comme droit humain fondamental, célébration, mettre en valeur le progrès réalisé et distribué aux prix internationaux de l'UNESCO et également lutter contre le manque de compétences de base en lecture et écriture qui touche encore des millions de personnes à travers le monde. Donc aujourd'hui, 8 septembre, journée internationale de l'alphabétisation. On s'en va écouter The Romantic Talking in the Sleep 1984 et merci au 940 Montréal et sur CNV, la radio numérique, dans 25 minutes. Voyons, il est là, il est prêt. Robert Arcan dans Arcan le matin.

Claude Dubois, tu peux pas en 1988, 8h13. Eh bien, le chômage a resté stable en août malgré une baisse du nombre d'emplois. Le taux de chômage au Canada s'est maintenu le mois dernier à 6,4% selon Statistique Canada, qui enregistre en parallèle une perte de 41 700 emplois. Et le maintien du taux de chômage malgré la baisse du nombre d'emplois s'explique par une diminution du nombre de personnes qui cherchaient un emploi. Et aux États-Unis aussi, le taux de chômage est resté stable à 4,1 et le nombre d'emplois a cependant augmenté de 162 000, soit plus qu'attendu par les analystes. Voilà pour les manchettes. 8h14, on écoute You Love 1986.

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1: Bonjour à tous, voici ce que l'on surveille pour vous dans l'actualité. La campagne électorale se poursuit au Québec, les chefs de parti continuent d'enchaîner les promesses. Par ailleurs, critiquée de toutes parts, Christine Fréchette se défend d'instrumentaliser la guerre commerciale avec les États-Unis à des fins électorales. Et Donald Trump indique avoir l'intention d'empêcher Bombardier de vendre ses produits aux États-Unis. Au sport, victoire hier pour les Red Sox de Boston. Plus détaillé d'autres nouvelles dans une trentaine de minutes.
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1: Réveil. 8h19 minutes, on va aller faire un dernier coup d'œil du côté des coups d'œil, des voies rapides en fait sur l'heure de pointe pour l'autoroute 15. Évidemment, l'autoroute 15, c'est toujours depuis Blainville jusqu'à Boisbriand, c'est le plus compliqué. Par la suite, ralentissement dans le territoire de Laval, ça reprend de plus belle l'autre côté de Rivière-des-Prairies. Pour la 13, toujours de la 640 jusqu'à la 440, que c'est le plus compliqué. Pour la métropolitaine ouest, de Anjou jusqu'entre les deux 15, on y échappe pas ce matin, c'est au-delà de 1 heure. L'autoroute des Caries, 50 minutes aussi, 25 Terrebonne, on est avant la 640, donc Mascouche ouest pour la 25, jusque de l'autre côté de la pesée routière pour par la suite emprunter la 440 et les traversées de la rive sud. Le tunnel, c'est toujours à la métropolitaine. Victoria, c'est fermé avec les travaux. Pontmercier, difficile dans les deux directions. Champlain, pour rentrer ou sortir de Montréal, compliqué. Les gens de Montréal vers la rive sud, on calcule 1 heure. Les gens de Brossard, pour rentrer à Montréal, on frôle toujours l'autoroute 30. Et Jacques Cartier, sûrement votre meilleur choix, mais pas le mieux non plus. On est avant, je vous dirais, à mi-chemin, là, avant la rue Jarry. Et les prix moyens à la pompe sur la métropole, aux alentours de 2,03 $ le litre d'ordinaire.

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On va aller faire un dernier coup d'œil du côté de la météo pour aujourd'hui. C'est 23 degrés avec des averses qui vont cesser ce matin. Et pour ce soir et cette nuit, quelques nuages. Ennuagement vers minuit, minimum de 15. Pour demain, mercredi, nuageux, quelques averses débutant le matin. On attend demain un maximum de 21, mais on va ressentir 29 degrés. Et jeudi, ça sera sous la pluie avec 23 degrés. Température normale de saison, 21 le jour, 10 la nuit. Le soleil se couche ce soir à 19h19. Et présentement, le mercure a grimpé de 1 degré. On est rendu à 17. On lâche pas!

Eh bien, c'est comme ça qu'on a vu notre mardi 8 septembre. Mon nom est Stéphane Ducharme. Merci d'avoir été là. Merci à Sylvie Pépin pour le grand retour de Sylvie qu'on peut entendre, réentendre également à 13h30 cet après-midi, sinon 6h45 le matin. Merci à Michel Bureau. Merci également à l'information Louis-Martin-Nicole et au sport Carl Collin. Il est là, il est prêt. Robert Arcand s'installe, la légende. Nous autres, on se parle demain matin, 6h30. Bonne journée à vous.

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3: Les prévisions du temps pour Montréal et la grande région métropolitaine aujourd'hui mardi. Les nuages vont être davantage présents au cours des prochaines heures. Faible risque d'averse autour de 40%. On prévoit un peu plus de soleil cet après-midi. Ce sera une alternance soleil-nuage, maximum de 23. On prévoit un ciel partiellement nuageux devenant davantage nuageux cette nuit, minimum de 16. De la pluie est au programme pour la journée de mercredi, maximum de 21. On pourrait conserver des nuages et des averses pour la journée de jeudi, maximum de 23. Et en ce moment, on prévoit le retour du beau temps ensoleillé vendredi, maximum de 19. 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
1: Bonjour, quel plaisir de vous retrouver en ce mardi. Ça a été long, hein? Vendredi, samedi, dimanche, lundi, j'étais en banque de la radio. Et vous? Je suis de retour avec mon fidèle compagnon. Il est dans le journal de fin de semaine, oui, le journal de Montréal, le journal de Québec, les fins de semaine. Il y a un cahier spécial. Et Yvon, on parle de toi. Veux-tu savoir les détails?
2: Allez-y.
1: Ouais, OK. T'aimeras peut-être pas ça. Depuis 2021, 46, 60, 54 et l'année passée, 73, les décès des 75 ans et plus sur les routes. Autrement dit, toi et moi sommes des conducteurs dangereux. Savais-tu qu'à 80 ans, à tous les deux ans, la SAC te font passer un examen de la vue, un bilan médical, ils peuvent t'enlever ou... oui, ils peuvent t'empêcher de conduire. As-tu peur?
2: Non, absolument pas. C'est la quatrième fois qu'on fait ça. Alors.
1: Comment ça?
2: Je l'ai fait avant. J'ai quatre fois. Mon médecin il me charge 65 $ pour remplir mon document. Et puis après ça, les yeux, la vue, tout est sous contrôle. Mais j'ai des yeux qui sont neufs. Hein. Ça fait 8 ans. J'ai des yeux neufs.
1: Qu'est-ce qui est neuf?
2: Mes yeux.
1: Ah, des yeux neufs?
2: Oui.
1: Explique-moi ça.
2: Ben, c'est mes cataractes qui m'ont posé des lentilles.
1: Ah!
2: Ben oh, oui, quand oui. Ils m'ont enlevé mes cataractes, ça a pris la première fois, c'est le docteur Ahmed, de Précision, sur le boulevard Lafalle.
1: Oh boy! Hey! Autrement dit...
2: Il a même fait mon frère en même temps.
1: Autrement dit, tous tes morceaux, toutes les pièces essentielles à ta carrosserie ont été changées. Surtout dans le taxi, hein, c'est pas comme un automobiliste ordinaire, là, hein?
2: Oui, c'est ça, parce que les pièces qui ont été changées, c'est des pièces qui sont neuves, c'est pas des réusagées.
1: Ah, là, t'es bon pour combien de temps, là?
2: Ben, apparemment que tout est sous contrôle. J'ai oublié mes lunettes avant-hier, mais moi, je... J'ai pas eu de problème. J'ai plus besoin de lunettes sur mon permis de conduire.
1: Mais t'es bon pour combien de temps, là? Combien d'années?
2: Mes yeux?
1: Non, je parle de ton corps complet, là, dans le taxi.

0: changer, hein. Des fois, Ginette a dit que je pense pas toujours bien. Elle a peut-être raison, mais c'est mon cerveau, quand moi je dis quelque chose, apparemment, il m'écoute assez bien.
1: Es-tu très bon en politique? Moi, je regarde la campagne actuelle, là, on dirait la planète des singes. Ils se mangent entre eux autres pour pas travailler ensemble. Sérieusement, j'en ai assez de voir de monde qui se mange entre eux autres.
0: Ben, disons que, tu sais, Robert Bourassa avait dit, puis Robert Bourassa était un homme intelligent, avait dit essayez pas d'attaquer personnel, des choses personnelles de votre adversaire. Essayez d'attaquer plutôt son programme. Si vous vous attaquez à son programme, vous touchez pas à son intégrité. Tu sais, le gars qui dit le gars qui se présente contre lui, c'est un voleur. Non. Si c'est un gars qui fait des tours de passe-passe, mais dis pas que c'est un homme malhonnête. C'est pas
1: C'est
0: une banque
1: vrai.
0: qui a fait, là.
1: Robert Bourassa était en quelque sorte ton idole, non?
0: Ben, Robert Bourassa, je te dis honnêtement, j'ai appelé à son bureau 7-8 fois. C'est John Parisella qui répondait, parce que c'était lui son attaché politique. Et puis quand je l'ai rencontré un jour sur la rue Dorchester, dans les années 80, qui aujourd'hui est rendu une évêque, j'ai dit bonjour, Monsieur Bourassa. Il est parti de la porte qu'il allait rentrer, et il est venu me voir, puis il m'a donné la main. Il dit, je vous connais, vous.
1: Wow.
0: Comme si il connaissait mon timbre de voix.
1: C'est l'année de ta beauté libérale, ça.
0: Ah, j'ai dit, ben oui, j'ai voté libéral 17 ans et
1: Wow.
0: j'ai pris de l'alcool pendant 17 ans.
1: Ben, c'est...
0: Quand j'ai tombé à jeun, j'ai bien vu que mon ami Robert Bourassa, il voulait bien, mais il était pas capable. Il était pas contrôlé par lui-même. Mais t'as vu comment ce Canada, quand il a fait la loi 22, les autres t'as pas de bonne humeur pantoute, hein.
1: Non,
0: Ils sont,
1: mais
0: y en a
1: je
0: qui...
1: trouve, Yvon, toi et moi, là, on a un certain âge, on monte pas à des deux singes à faire des grimaces dans la planète des singes. Écoute, on a vu des bons politiciens. Aujourd'hui, je sais pas, je suis pas convaincu, moi, je suis un indécis.
0: Je vais donner un exemple, gars comme M. Therrien pour le Bloc dans la Prairie. Lui, il rentrait automatiquement, il n'avait pas besoin de faire ben de kilométrage pour sa campagne. C'était comme dans un automatisme, tu comprends?
1: Ouais.
0: Mais quand ils ont rajouté Kahnawake dans la circonscription de la Prairie, oups, il s'est fait battre par quasiment 2000 voix. Mais
1: Ouais.
0: il n'a pas expliqué aux gens pourquoi que ça fait de battre? Là, il se présente dans un autre comté, et puis, tu sais, on a aimé ça savoir que c'est qui s'est passé.
1: Ouais.
0: Naturellement, les gens de Kahnawake ont voté pour un avocat qui prend les intérêts des Autochtones, mais il reste une chose que monsieur, il faisait un bon travail dans la prairie.
1: Ouais. Écoute, on va lâcher la politique, on va parler de Céline à Paris, Sophie Durocher, l'épouse de Richard Martineau du Journal de Montréal et Québec, est à Paris, elle accompagne Céline. Et c'est la folie furieuse. Sérieusement, la fièvre Céline s'est emparée de Paris.
0: Ben,
1: C'est-tu merveilleux?
0: avec raison, Céline, c'est une fille de chez nous. Faut l'encourager. Elle était malade, elle a eu le problème de la personne raide, tu sais, je veux dire.
1: Ouais.
0: J'imagine que ça doit pas être facile de pas être capable de te coucher, de dormir courbé. Alors là, tu couchais toujours droite. Moi, je connais un gars qui avait été opéré dans la colonne, et puis je l'avais embarqué. J'ai dit à lui, il marchait complètement plié en deux, hein.
1: Hein?
0: Et puis, oui, plié en deux complètement par en avant. Alors j'ai dit, monsieur, avec toute la science d'aujourd'hui, il n'y a pas personne, il n'y a pas un médecin qui a dit, moi, je vais essayer de redresser ce gars-là, un
1: Ouais.
0: Italien. C'est un Iranien, c'est un Perse. Je m'excuse, c'est pas un Italien, c'est un Perse. Et puis là, ben, il dit, t'es bon que tu me poses ta question-là, parce que je me fais opérer vendredi.
1: Ah ben.
0: Il va me redresser. Ah oui? Fait que, je m'en vais l'amener à l'hôpital avec sa femme, puis son garçon, sa fille, tu sais, tout le monde était content que son père, mais le problème,

0: C'est que la barre de métal qu'ils lui ont mis dans le dos, c'était une barre de magnésium qui était. Son corps était allergique à ça.
1: Oh, bon Dieu,
0: Puis il est décédé 10, 12 mois, un an peut-être plus
1: ouais.
0: tard.
1: En tout
0: Il
1: cas.
0: était droit comme une barre, comme on dit l'expression, droit comme une barre, mais il était pas heureux.
1: Ouais, écoute, on va savoir, Céline, sûrement en parler dans ses spectacles. À Paris, là, c'est une émission spéciale de 2 heures avec Michel Drucker. C'est la première fois qu'on fait une émission de télévision de 2 heures pour Céline Dion. C'est quelque chose, hein?
0: Ah, oh, ben,
1: On
0: Michel
1: est
0: Drucker, c'est
1: fiers.
0: un gars qui l'a connu le premier, hein?
1: Ouais. Hey, il y a une autre affaire, je vais te parler. L'ex-maire du plateau Mont-Royal, Luc Fernandez, quitte le plateau.
0: Ben oui, après avoir mis des sens uniques un peu partout, même dans sa ruelle, tu as été sur le plateau.
1: Ouais.
0: Tu pars de Laurier pour t'en aller vers le sud ou le nord, vers Saint-Joseph. Oups, faut que tu tournes à droite. Tu
1: Oh,
0: viens pour
1: mais.
0: monter. Oups, non, faut que tu tournes à gauche.
1: Ouais,
0: Ben
1: mais.
0: là,
1: Ouais.
0: tu sais, mais même les gens qui donnent des contraventions ne savent plus à quel saint se vouer. Non, c'est vrai. La flèche, regarde un panonceau, là. Regarde après le poteau, il y a cinq panonceaux, puis les cinq panonceaux disent son contraire et ce qui doit être fait. Donc, à partir de 2 heures, entre 3 heures et 4 heures, à gauche, t'as pas le droit de stationner, puis oups, celle du bas, elle dit qu'à droite, entre 4 heures et demie puis 5 heures moins 10, là, t'as plus le droit. Il faudrait, ça va prendre un GPS, après le poteau, pas après dans tes mains,
1: En
0: après le
1: tout
0: poteau pour dire,
1: cas,
0: qu'est-ce que je fais?
1: le monde sont bien contents que Fernandez sac son cœur
0: Inquiète-toi pas qu'ils feront pas de pas, ils feront pas un gros party parce que si, il reste en ça. Il est content, il est parti en tchèque. Il va tout aller mélanger ça,
1: Oui,
0: lui.
1: voilà. Toi, tu vas au restaurant beaucoup. C'était la belle province à Ville-la-Salle. Ma barque, ils font des descentes. Hein. C'était écœurant. 2600 restaurants dans une année ont été visités par la MACAP et la belle province bien crasseuse de
0: Ben
1: La
0: oui, c'est
1: Salle.
0: sûr, ça s'est passé sur la rue Dollard, puis pourtant, laisse-moi te le dire, qu'il y a du monde qui attend en ligne pour rentrer là.
1: Puis
0: Je
1: mange
0: trouve
1: de la
0: ça frais.
1: cochonnerie, hein?
0: Ah, mais c'est, tu sais, je veux dire, c'est au plus fort la poche, hein. Ah oui, on va en servir. Non, non. Regarde, m'a donné un exemple.
1: Oh, oui, donc.
0: Tu vas manger au Green Spot. Au Green Spot, là, il y a un comptoir, tu as 7 personnes, et puis là, tu vois le gars qui fait les chiens chauds, fait les hot dogs, il fait les frites, tout ça. Mais tes voix,
1: C'est
0: ils sont
1: ça.
0: tous habillés en blanc, ou il y a un chandail vert, Green Spot 1947, et puis tu vois la horte commence à les essuyer 40 fois par jour.
1: Ouais. D'ailleurs, tous les restaurants doivent être comme ça. On voit les chefs travailler, on voit l'état des lieux. Ça met en appétit. Quand on ne voit pas la cuisine, là, moi, j'ai commencé ça. Je ne vais plus manger quand je ne vois pas dans la cuisine.
0: Bon, ben alors c'est pour ça qu'eux autres, là, ouais, les trois qui s'occupent des hot dogs, ils travaillent ensemble. La caissière, tu travailles sur la caisse, elle touche pas au manger, la caissière.
1: Bon.
0: Elle n'a pas de gueule, là. Elle sert la caisse, puis c'est tout ce qu'elle fait. Tout de suite, à sa gauche, t'as le gars des smoked meats. Lui, il fait juste des smoked meats. L'autre à côté, ils sont trois. Puis ils sont trois autres dans. Il y a le plongeur aussi.
1: Oh, hey, c'est sûr, Yvon, c'est vrai, j'ai remarqué ça souvent dans les restaurants. La fille, elle a mis le pull de ton manger, ta vaisselle, pareil avec la carte de crédit, la petite boîte, puis c'est tout, ça transmet des microbes, non,
0: Ben,
1: pas
0: c'est
1: du
0: sûr,
1: tout.
0: oui, mais c'est pour ça qu'ils sont bien avertis. Puis le boss était là avant-hier. Il m'a même donné sa place, que je prenne ma place à sa place. Et la caissière ne touche pas à rien qu'à l'argent. Et les cartes qui rentrent dans le terminal, elle ne touche, elle servait pas de bord, prendre le gâteau, puis le mettre dans le sac. Non, non, non, elle ne touche à rien.
1: Le gâteau pour la carte
0: Non, mais
1: de
0: c'est parce qu'on est environ à un pied et demi d'elle. Elle peut pas faire de
1: crédit.
0: cochonnerie, là,
1: Ouais.
0: là.
1: En terminant...
0: Ça, c'est le Green Spot. Ça, c'est au coin de Green et Notre-Dame.
1: Bon, c'est une belle annonce pour le Green Spot. Et hey, donc, Yvon, viens-tu à Laval des fois?
0: Je vais à Laval, honnêtement, non.
1: OK. Parce que le maire de Laval a une tumeur au cerveau. J'ai vu ça dans
0: un... Oui, j'ai vu ça hier. Entendre ça, ça me fait de la peine.
1: Oui, parce que c'est premier maire. Il y a un boom économique à Laval comme jamais eu. Alors, on souhaite un prompt rétablissement. Toi et moi, on a déjà été malades. Quelqu'un qui n'a jamais été malade, il ne sympathise pas tellement. Hein? Mais nous autres, on a été malades, toi et moi. On lui souhaite que ça aille bien aller.
0: Oui. Merci beaucoup, mon Robert. Oui, t'as entendu le ding-ding-ding-ding?
1: Oui, j'ai entendu le ding-ding-ding. Ton client, ta cliente est arrivée. Et jeudi, je ne serai pas là. Je m'en vais à l'hôpital Sacré-Cœur pour Boston Scientific. Ils vont vérifier mon pacemaker.
0: Ben, je vais y aller avec toi. OK, c'est beau.
1: OK, on s'en reparle. Merci, bon.
0: Merci. Bye-bye.
1: Bonne journée, bonne semaine.
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3: Bonjour à tous, bon mardi, ici Louis Martin-Nicolas, bienvenue à notre antenne. La campagne électorale se poursuit au Québec et les chefs de parti continuent d'enchaîner les annonces et les promesses. Lundi, la chef de la CAQ, Christine Fréchette, s'est engagée notamment à bonifier l'aide pour les dépenses de la rentrée scolaire et à rembourser une plus grande part des frais de garde lors d'un point de presse qu'elle a tenu à Mirabel. Du côté de Québec solidaire, le parti promet de hausser le salaire minimum à 20 $ de l'heure, puis à l'indexer annuellement à l'inflation lors de son point de presse à Rimouski. Le Parti conservateur du Québec a fait une annonce visant à redonner du pouvoir aux travailleurs syndiqués. Un gouvernement conservateur proposerait un droit de retrait individuel pour la portion des cotisations syndicales qui concerne des activités politiques ou idéologiques, ainsi qu'un accès public aux états financiers et aux dépenses des syndicats. Quant au Parti québécois, Paul Saint-Pierre Plamondon a promis d'augmenter de 50 % le budget en soins à domicile en mettant les aînés au cœur de ses priorités, dit-il. Et finalement, le Parti libéral du Québec et son chef Charles Milliard ont annoncé vouloir agrandir et moderniser l'hôpital Cité de la Santé à Laval afin d'augmenter sa capacité hospitalière. Et par ailleurs, critiquée de toutes parts par ses adversaires politiques, Christine Fréchette s'est défendue d'instrumentaliser la guerre commerciale avec les États-Unis à des fins électoralistes. Madame Fréchette a décidé de mettre ses habits de premier ministre et de convoquer son conseil des ministres à une rencontre spéciale hier soir. L'objectif était de faire le point sur les contre-tarifs imposés par le Canada en réponse à l'administration Trump. Toujours à ce sujet, on a appris hier que les entreprises américaines et étrangères ne pourront plus répondre aux appels d'offres publics au Québec pour l'achat de certains produits comme les meubles, a décrété le Conseil des ministres de Christine Fréchette lundi soir. Et d'ailleurs, du côté américain, dans une publication sur Truth Social, Donald Trump a indiqué avoir l'intention d'empêcher Bombardier de vendre ses produits aux États-Unis. Selon lui, l'entreprise aéronautique québécoise vit grâce aux acheteurs américains et aux entreprises américaines, alors que le Canada, dit-il, empêcherait l'exploitation de banques et d'entreprises américaines au Canada. Et finalement, au sport, victoire hier pour les Red Sox de Boston. La marque finale 5-2 face aux Angels de Los Angeles. Voilà ce qui complète notre bulletin d'information, les manchettes CNV à la 45e minute de l'heure.
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1: Hey, c'est aujourd'hui le grand jour. On répond le 8 septembre. On répond à King Kong. King Kong. King Kong Trump. King Kong Trump. Avez-vous vu le film King Kong? On le voit à l'Empire State Building. Il se tient après l'édifice et puis il a sa grosse main puis il y a une créature dans sa main. Alors King Kong Trump, c'est de passage. La mi-mandat s'en vient aux États-Unis. Il va sortir de là, vous ne croyez pas à ça. Alors, faites-vous-en pas ça. C'est pas un matin qu'on fait peur au monde. Hein. Vous avez vu les films La planète des singes, hein? 1, 2, 3, 4, 5, c'est à peu près ça qui se passe à la planète. Justement, j'ai une chanson pour le monde de Québec, parce que Québec, c'est pas comme Montréal. Hein? À Québec, au clair de lune, qu'il fait bon rêver. Ici, le bonhomme carnaval! À Québec, ils sont en train de se peinturer en bleu. Duhem, il essaie de prendre le contrôle. La guerre politique est vraiment intéressante à Québec. Et j'ai une chanson, oui, qu'on m'a demandé. Je sais pas son allégeance politique, mais Francine puis JP, ils m'ont demandé une chanson de Sister Sledge. Sister Sledge, une chanson en anglais, hein? Oui, we are family, c'est vrai, la famille de Québec, c'est pour vous cette chanson.

C'est pas en français, la cage aux folles. C'est vraiment des souvenirs. On revoit les images. On l'a vu, ce film, avec Robin Williams et plein d'acteurs. On voit des images. C'était tellement drôle. C'est un film qu'on revoit et revoit n'importe quand. Surtout le lundi soir, quand il pleut fort dehors.

0: Daniel Lavoie, toujours sur la bonne voie, CNV, la radio numérique. 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Et puis, dans l'auto, ben, c'est l'AM 940. Et dans l'auto, je patrouillais Sainte-Dorothée, Deux-Montagnes, l'Île-Bigra. 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C'est sûr, on a intérêt à se rendre et prendre le REM pour aller en ville. Ceux qui sont pognés à 15, à 30, ben, ils disent « Oui, j'aurais bien dû prendre le REM. Oui. » C'est très pratique, sérieusement. Là, le métro, l'autobus. Le problème, c'est qu'il y a un chrétien par char. Tu sais, il faut encourager le covoiturage. C'est pas... on n'en parle pas, hein? Les cinq parties ne parlent pas de ça. Tu sais, c'est aujourd'hui le grand jour, le 8 septembre. L'affaire des tarifs, écoute, faut pas avoir peur, sérieusement. À Radio-Canada, ils sont 1, 2, 3, 4, 5, 6 derrière le pupitre. Oui, à 100 000 par année. Non, sérieusement, ça veut quoi? Les syndicats de la fonction publique fédérale réclament 29 % sur 3 ans. C'est une hausse de salaire de 14,5 à Radio-Canada. Oh, un puits sans fond. On finance ça, Radio-Canada. Et Télé-Québec, c'est la même chose. Une entreprise privée. Je n'aime même pas être Pierre-Carl Péladeau. Il en arrache en maudit. Tu sais, les réseaux privés, ils font concurrence en vente de la pub, ainsi de suite. Lâche pas, PKP. On va les avoir. On va les avoir tôt ou tard.
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1: D'abord au baseball, soulignons la victoire des Red Sox de Boston. La marque finale 5-2 hier. Ils affrontaient les Angels de Los Angeles. Les deux équipes remettent ça aujourd'hui. Ils seront en action à 18h45. Et d'autre part, à surveiller le match qui aura lieu entre les Blue Jays de Toronto et les Aces d'Oakland. Il est prévu à 21h40. Au tennis, la Canadienne Gabriela Dabrowski et sa partenaire brésilienne Luisa Stefani se sont qualifiées toutes les deux lundi pour les quarts de finale du double féminin des internationaux de tennis des États-Unis. Âgée de 34 ans, Dabrowski est double championne de double des internationaux des États-Unis, ayant remporté le tournoi féminin aux côtés de la Néo-Zélandaise Erin Rutliff en 2023 et en 2025. Il ne reste plus d'athlètes canadiens dans les tableaux de simple aux internationaux des États-Unis. Et en course automobile en F1, le pilote français Isaac Hadjar sera de nouveau forfait pour le Grand Prix de Madrid de Formule 1 le week-end prochain, toujours en raison de sa blessure au poignet gauche, c'est ce qu'annonçait son équipe lundi. Le patron de Red Bull avait déjà fortement laissé entendre ce week-end en Italie que Hadjar ne serait pas encore rétabli pour le Grand Prix d'Espagne, insistant sur le bon début de saison du Français et l'importance qu'il revienne à 100% une fois remis. 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

serait pas le cas de King Kong Crump, ça. Envoyé en boîte d'escalier, mon terrain. Ça peut passer à Gilles Proulx qui sort en boîte d'escalier. Je vais l'appeler, ça. Non, Gilles Proulx, appelle-moi. Oui, c'est... Qui c'est que t'enverrais en boîte d'escalier dans les partis politiques de 5? C'est valeur qu'on a. Il était tellement coloré, Gilles Proulx. Je comprends pas qu'aucun média s'en serve pas. Surtout pendant les élections. Ça a l'air, tu sais, de la planète des singes. Ils se mangent entre eux autres. Puis on va être dedans. Mais Gilles Proulx, il rêve du son. Gilles Proulx, il pourrait parler de Trump. Hein, il ferait sa fête pas à peu près. Il l'enverrait en boîte d'escalier. Un autre qui enverrait Trump en bas de l'escalier, c'est Rougeau, le maire de Rawdon. Ben oui, l'équipe de Retro Jeunesse s'en va à Rawdon voir Rougeau. Il va les planter en bas de l'escalier. C'est tellement drôle, c'est coloré. Les tarifs, c'est aujourd'hui qu'on répond à King Kong avec nos tarifs. Vous savez quoi? Soyez patients. Attendez, là, novembre, là, il va sortir par la grande porte. Les Américains vont sacrer dehors. Puis là, on va refaire la lune de miel comme c'était entre le Canada et les États-Unis. La grâce que je nous souhaite, ainsi soit-il. La lune de miel, honeymoon!

0: Vive la mariée! Vive la mariée! Ouais, ça donne le goût de se marier, hein, en écoutant Jeannot Bergeron. La lune de miel. La lune de miel. C'est pas la lune de miel entre M. Carney puis King Kong, par exemple. Dans la guerre commerciale, les partis sont unanimes. Hein, les partis québécois, on va voter pour je sais pas qui à l'automne. On fait face à un intimidateur. Avez-vous vu les films La planète des singes? Rappelez-vous, là, il y a un, deux, trois, quatre, cinq films. Moi, je les ai vus. Ah, oh, j'aimais ça au bout. Oui, oui. Ben, c'est ça. King Kong, il est là. Puis il essaie de... Il va manger de voler. Tôt ou tard. Qui se sert d'épée, périt par l'épée, disait un sage.
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3: Bonjour à tous, voici ce que l'on surveille pour vous dans l'actualité. La campagne électorale se poursuit au Québec, les chefs de parti continuent d'enchaîner les promesses. Par ailleurs, critiquée de toutes parts, Christine Fréchette se défend d'instrumentaliser la guerre commerciale avec les États-Unis à des fins électorales. Et Donald Trump indique avoir l'intention d'empêcher Bombardier de vendre ses produits aux États-Unis. Au sport, victoire hier pour les Red Sox de Boston. Plus détaillé d'autres nouvelles dans une trentaine de minutes.
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0: Elle est de retour, on l'a entendu ce matin à 6h45, en reprise cet après-midi à CNV et au AM 940. Manquez-la pas, elle est allée voir ailleurs. Et ailleurs, c'est pas comme ici. Hein. La communauté européenne se tient. Hein. Ici, on se mange entre nous autres.
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1: Ah, mardi matin, 8 septembre, 9h17, c'est son heure. À la montre, Elvis Presley, c'est l'heure du King. 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

Oh, méfiez-vous du grand amour, hein. En paiera l'électoral, hein, avant les élections, il faut faire bien attention. On dit jour 13, il y en a encore beaucoup, il va passer de l'eau sous les ponts. Il est trop tôt pour que les intentions de vote se cristallisent. Le problème, c'est les chroniqueurs, c'est les sondages qui peuvent influencer le monde. T'sais, des sondages bidons auprès de 1 000 personnes, puis on déclare solennellement que l'élection est gagnée. Et des slogans aussi, t'sais. Quelqu'un qui me dit « Fais-moi confiance. » Ouais. Qu'est-ce que je promets? Non, ferme ta gueule, fais-moi confiance. Ouais, tu sais, c'est très dangereux, ça. Faut réfléchir, bien réfléchir, se mettre à l'abri des sondeurs. Oh oui, c'est ça, là-bas. Puis des chroniqueurs. Hein. Il y en a ici, les plus justes, je les écoutais à CNV, Radio Numérique et OAM Note 40, c'est Rémi Trudel. Lui, il parle pas à travers son casque. Ben, il est logique. C'est Monsieur Chassin. Guy Ouellet aussi. Ben, ces trois-là, on a intérêt à les écouter le samedi, ici, à 10h30 jusqu'à midi. Alors, pour notre voisin du Sud, le gros King Kong, avant ça allait bien. Mais c'est temporaire, hein, sérieusement. C'est des Américains qui vont. Mr. Big Stuff, tu sais. Hein? Tu sais, Monsieur Big Stuff. Il se prend pour un autre. C'est ça qui arrive.

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2: Les prévisions du temps pour Montréal et la grande région métropolitaine aujourd'hui mardi. Les nuages vont être davantage présents au cours des prochaines heures. Faible risque d'averse autour de 40 %. On prévoit un peu plus de soleil cet après-midi. Ce sera une alternance soleil-nuage, maximum de 23. On prévoit un ciel partiellement nuageux devenant davantage nuageux cette nuit, minimum de 16. De la pluie est au programme pour la journée de mercredi, maximum de 21. On pourrait conserver des nuages et des averses pour la journée de jeudi, maximum de 23. Et en ce moment, on prévoit le retour du beau temps ensoleillé vendredi, maximum de 19. CNV Météo à la 30e minute de l'heure.

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1: 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Avez-vous remarqué, la campagne électorale est commencée, on est au jour 13. On a déjà une indigestion. La meute journalistique sont là. Hein, c'est quelque chose. On est inondé de toutes sortes d'affaires. Ça fait 13 jours. On va se rendre à la fin du mois. On a hâte aux élections, pas pourri. Ça va être difficile. Il y a un débat qui va avoir lieu, je pense, c'est cette semaine, sauf erreur. On va avoir tous les candidats, mais en français seulement. Je peux pas croire qu'au Canada, en Amérique du Nord, dans la province de Québec, le petit Québec, il fasse juste un débat en français. Hey, il y a à peu près 30, c'est pas 40 % de monde qui viennent d'ailleurs. Tu sais, il y a des Chinois, tu sais, il y a des Japonais, des Grecs, des Italiens, il y a plein de monde. En parlant de Chinois, avez-vous un candidat chinois? Tu sais, les Chinois, là, ils contrôlent le monde. Sérieusement, vous allez chez Donnarumma, là, ça vient tout de Chine, même de Hong Kong. Eux autres, ils travaillent, puis on va être dedans, tu sais. Ils s'en sortent pas d'un fer du tapis, ils se prennent pas le vin de plein, tu sais. C'est comme des abeilles ouvrières dans la ruche. Alors, je salue tous les Chinois qui nous écoutent, sérieusement. Il y en a qui parlent français. Les Asiatiques, le Vietnam en particulier. Alors, je vous salue. Et avez-vous une pancarte électorale dans Chinatown? Tous les Chinatowns sur la planète ont des terres, des villages chinois. Il y a des restaurants, et ainsi de suite. Alors, prenez-vous dans Chinatown de Montréal et comptez des pancartes électorales. Vous allez avoir les yeux bidés et les vins lancés, ça sera pas mal. Un numéro un pour deux au Deer Dargill, au jardin, au jardin du Cercle.
2: Oui, un soir d'hiver dans Chinatown, c'est bon. On s'est promené.

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0: de circonstances, Riders dans le Storm des Doors en 1971. Qui aurait pensé qu'en 2026, on aurait une guerre commerciale avec les États-Unis? On ne savait pas que King Kong allait tout pouvoir, mais c'est comme une tempête, on a un orage, c'est de passage. Soyons pas pessimistes, les plus optimistes dont, entre nous, dont je suis, bon, oui, c'est passager. La guerre commence, commerciale, on verra à l'usage, mais il est trop tôt pour paniquer. Sérieusement, là, d'ailleurs, les médias, ils sèment la panique connexive, c'est. On ouvre la TV, puis les canaux de nouvelles continuent à toutes les 15 minutes ouvrant ça. Donc, bon, tu sais, mets la petite auto dans le tirage. Mets la petite auto dans le tirage. Non, non, non. On va rester optimiste. Le meilleur est à venir.
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2: Bonjour à tous, bon mardi, ici Louis Martin-Nicolas, bienvenue à notre antenne. La campagne électorale se poursuit au Québec et les chefs de parti continuent d'enchaîner les annonces et les promesses. Lundi, la chef de la CAQ, Christine Fréchette, s'est engagée notamment à bonifier l'aide pour les dépenses de la rentrée scolaire et à rembourser une plus grande part des frais de garde lors d'un point de presse qu'elle a tenu à Mirabel. Du côté de Québec solidaire, le parti promet de hausser le salaire minimum à 20 $ de l'heure, puis à l'indexer annuellement à l'inflation lors de son point de presse à Rimouski. Le Parti conservateur du Québec a fait une annonce visant à redonner du pouvoir aux travailleurs syndiqués. Un gouvernement conservateur proposerait un droit de retrait individuel pour la portion des cotisations syndicales qui concerne des activités politiques ou idéologiques, ainsi qu'un accès public aux états financiers et aux dépenses des syndicats. Quant au Parti québécois, Paul Saint-Pierre Plamondon a promis d'augmenter de 50 % le budget en soins à domicile en mettant les aînés au cœur de ses priorités, dit-il. Et finalement, le Parti libéral du Québec et son chef Charles Milliard ont annoncé vouloir agrandir et moderniser l'hôpital Cité de la Santé à Laval afin d'augmenter sa capacité hospitalière. Et par ailleurs, critiquée de toutes parts par ses adversaires politiques, Christine Fréchette s'est défendue d'instrumentaliser la guerre commerciale avec les États-Unis à des fins électoralistes. Madame Fréchette a décidé de mettre ses habits de premier ministre et de convoquer son conseil des ministres à une rencontre spéciale hier soir. L'objectif était de faire le point sur les contre-tarifs imposés par le Canada en réponse à l'administration Trump. Toujours à ce sujet, on a appris hier que les entreprises américaines et étrangères ne pourront plus répondre aux appels d'offres publics au Québec pour l'achat de certains produits comme les meubles, a décrété le Conseil des ministres de Christine Fréchette lundi soir. Et d'ailleurs, du côté américain, dans une publication sur Truth Social, Donald Trump a indiqué avoir l'intention d'empêcher Bombardier de vendre ses produits aux États-Unis. Selon lui, l'entreprise aéronautique québécoise vit grâce aux acheteurs américains et aux entreprises américaines, alors que le Canada, dit-il, empêcherait l'exploitation de banques et d'entreprises américaines au Canada. Et finalement, au sport, victoire hier pour les Red Sox de Boston. La marque finale 5-2 face aux Angels de Los Angeles. Voilà ce qui complète notre bulletin d'information. 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

Il est plus dans lui non plus, mais cette chanson est appelée à toutes circonstances. À l'époque où nous vivons, hein, sérieusement, pendant la campagne électorale, c'est pas fini. Oh non, il va en passer de l'eau sous les ponts. On devrait, dans le contexte actuel, la menace de King Kong, hein, King Kong des États-Unis, on devrait travailler ensemble. Sérieusement, les chefs politiques ont des bonnes idées. Ils proposent toutes sortes d'affaires, mais ils sont pas ensemble. Ils continuent de s'infectiver, comme ils disent, la meute journalistique rapporte-t-elle. S'ils prenaient le meilleur de chaque parti, puis ils travaillaient ensemble. Ce sont les élus du peuple, du monde qui votent pour eux autres. Tu sais, si j'avais notre vote, peu importe le parti, travailler ensemble, faire bine de Sainte-Moi, je vais chez le Christ, c'est mon voyage. Travailler ensemble, trouver des bonnes idées et nous gagnerons le combat, comme dans l'arène de boxe. Parlant de ça, Simon Garfunkel, The Boxer.

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2: D'abord au baseball, soulignons la victoire des Red Sox de Boston. La marque finale 5-2 hier. Ils affrontaient les Angels de Los Angeles. Les deux équipes remettent ça aujourd'hui. Ils seront en action à 18h45. Et d'autre part, à surveiller le match qui aura lieu entre les Blue Jays de Toronto et les A's d'Oakland. Il est prévu à 21h40. Au tennis, la Canadienne Gabriela Dabrowski et sa partenaire brésilienne Luisa Stefani se sont qualifiées toutes les deux lundi pour les quarts de finale du double féminin des internationaux de tennis des États-Unis. Âgée de 34 ans, Dabrowski est double championne de double des internationaux des États-Unis, ayant remporté le tournoi féminin aux côtés de la Néo-Zélandaise Erin Rutliffe en 2023 et en 2025. Il ne reste plus d'athlètes canadiens dans les tableaux de simple aux internationaux des États-Unis. Et en course automobile en F1, le pilote français Isaac Hadjar sera de nouveau forfait pour le Grand Prix de Madrid de Formule 1 le week-end prochain, toujours en raison de sa blessure au poignet gauche, c'est ce qu'annonçait son équipe lundi. Le patron de Red Bull avait déjà fortement laissé entendre ce week-end en Italie que Hadjar ne serait pas encore rétabli pour le Grand Prix d'Espagne, insistant sur le bon début de saison du Français et l'importance qu'il revienne à 100% une fois remis. 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

0: 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La guerre commerciale en King Kong des États et le Canada sévit. Oui, vous savez, ça va avec un exemple, les maisons funéraires. Vous savez, quand on vient au monde, on est condamné à mort. C'est ça qui est ça, oui. Bien là, les cercueils, ils viennent des États. Oui, dollar pour dollar, c'est un dollar à mort entre les États et nous autres. Ça va, on va voir comment ça évolue au fil des jours. Je n'ai pas l'impression que ça va durer très longtemps, sérieusement. Je pense, pas le vrai, qu'on a le beau bout du bâton. T'sais, si tous les pays du monde envoyés pour amener King Kong, il va se retrouver tout seul dans son coin. On va le voir au Zouganbé.
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2: 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Bonjour à tous, voici ce que l'on surveille pour vous dans l'actualité. La campagne électorale se poursuit au Québec. Les chefs de parti continuent d'enchaîner les promesses. Par ailleurs, critiquée de toutes parts, Christine Fréchette se défend d'instrumentaliser la guerre commerciale avec les États-Unis à des fins électorales. Et Donald Trump indique avoir l'intention d'empêcher Bombardier de vendre ses produits aux États-Unis. Au sport, victoire hier pour les Red Sox de Boston. Plus détaillé d'autres nouvelles dans une trentaine de minutes.
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1: Ah, c'est lui. Lui, il connaît ça, les Beatles. Il était là que sont arrivés l'invasion britannique. En 1963, les Beatles sont arrivés ici. Eh oui. Et puis, depuis ce temps-là, que l'anglais et le français, tu sais, il y a juste les Anglais qui sont pas bienvenus ici. Tous les immigrants du monde entier sont des bienvenus. C'est drôle, hein? Il y a un débat politique qui s'en vient au cours des prochains jours. Ça va être en français seulement. C'est assez étrange. Les deux langues officielles de mon pays, le Canada, c'est l'anglais et le français. On, je sais pas, CTV, CBC, ils devraient faire un débat en anglais. Et ceux qui veulent pas y aller, ben, ils restent chez eux.

0: Dylan, son vrai nom, c'est Sandra Dorion, a travaillé toute la nuit, mais pas couché encore, il arrive à 10h30. Hey, Sandra, masse coucher, jouis d'un sommeil réparateur, la nuit porte conseil. Hein? Dormez-vous? Ouais, la nuit porte conseil, surtout avec les tarifs. Les contre-tarifs, c'est le dollar à bas entre dollar pour dollar avec King Kong aux États et nous autres ici. Alors, c'est pas un jojo. Hein. On va voir ce qui va arriver. Mais faut être optimiste, sérieusement. Walmart va en avoir de la misère. Ça vient tout des États, ça, là. Dollar à bas, qui est planétaire, ça vient d'un peu partout. Tu sais, il faut savoir magasiner. Ça va bien, là. Je vous dis tout de suite, hein, croyez-moi, je suis un apôtre de l'optimisme. Ça va aller très bien. Ça ne durera pas longtemps parce que au mois de novembre, ou plus tard, là, King Kong, le système électoral aux États n'est pas comme ici. Les Américains, là, ils vont prendre King Kong, là, puis ils vont l'envoyer, je ne sais pas, là. Ils vont l'envoyer, oui, béton. OK. Céline, pendant ce temps-là, triomphe à Paris. Hein. Marie-Sophie Durocher, du Journal de Montréal, de Québec, est là, elle a subi, et c'est vraiment la folie furieuse. C'est la Céline Mania à Paris. Hey, on est fiers de notre Céline.
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3: Les prévisions du temps pour Montréal et la grande région métropolitaine aujourd'hui, mardi. Les nuages vont être davantage présents au cours des prochaines heures. Faible risque d'averse autour de 40 %. On prévoit un peu plus de soleil cet après-midi. Ce sera une alternance soleil-nuages, maximum de 23. On prévoit un ciel partiellement nuageux devenant davantage nuageux cette nuit, minimum de 16. De la pluie est au programme pour la journée de mercredi, maximum de 21. On pourrait conserver des nuages et des averses pour la journée de jeudi, maximum de 23. Et en ce moment, on prévoit le retour du beau temps ensoleillé vendredi, maximum de 19. CNV Météo à la 30e minute de l'heure.

Robert, Charlebois, Tarzan et Jane, Adam et Ève. Moi, des fois aussi, j'aimerais ça être une femme. Oui, je fais mon coming out ce matin à la radio. J'aimerais ça m'appeler Judy. Ouais. Puis j'attendrais mon Roméo. Qu'en pensez-vous? Alors, Judy, chanson de Joe Dassin. Son copain s'appelle

0: dans ce temps-là, en 1987, les garçons de la plage portaient des speedos. Aujourd'hui, ils portent des man-made, c'est ça la différence. Petit garçon devint grand, hein, à 18 ans, mais même plus jeune, si les parents signent, on a un permis de conduire. Dans mon temps, ça prenait 21 ans, hein. Mais quand t'arrives à 80, la Société d'assurance automobile du Québec t'attend avec une brique et un fanal. Êtes-vous octogénaire? Oui, ça va bien, oui. Je connais un gars de 98 qui conduit, un autre de 92. Yvon, le matin, là, il s'en va sur ses 80, il a son permis, mais vu qu'il était au chauffeur de taxi, il suit de près, tu sais. Il est cocheur, comme on dit. Mais à 80, à tous les deux ans, ils peuvent t'emmener ton permis selon ton état de santé, si tu portes les tests. D'ailleurs, les statistiques donnent raison à la SAC. Les décès des 75 ans et plus sur les routes. En 2021, 40 personnes de 75 ans sont... 46 sont décédées. En 2022, 60. 2023, même chose. 2024, 54. Et l'année passée, en 2025, 73 personnes de 75 ans sont mortes en volant. Vous savez, les réflexes sont pas les mêmes. Hein. C'est ça qui arrive. Hein. 5 accidents impliquant des aînés ont eu lieu en 8 jours sur des routes du Québec, dont 3 en un jour. Alors, c'est... faut y voir. En un instant, les bas blancs.
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2: Bonjour à tous, bon mardi, ici Louis Martin-Nicolas, bienvenue à notre antenne. La campagne électorale se poursuit au Québec et les chefs de parti continuent d'enchaîner les annonces et les promesses. Lundi, la chef de la CAQ, Christine Fréchette, s'est engagée notamment à bonifier l'aide pour les dépenses de la rentrée scolaire et à rembourser une plus grande part des frais de garde lors d'un point de presse qu'elle a tenu à Mirabel. Du côté de Québec solidaire, le parti promet de hausser le salaire minimum à 20 $ de l'heure, puis à l'indexer annuellement à l'inflation lors de son point de presse à Rimouski. Le Parti conservateur du Québec a fait une annonce visant à redonner du pouvoir aux travailleurs syndiqués. Un gouvernement conservateur proposerait un droit de retrait individuel pour la portion des cotisations syndicales qui concerne des activités politiques ou idéologiques, ainsi qu'un accès public aux états financiers et aux dépenses des syndicats. Quant au Parti québécois, Paul Saint-Pierre Plamondon a promis d'augmenter de 50 % le budget en soins à domicile en mettant les aînés au cœur de ses priorités, dit-il. Et finalement, le Parti libéral du Québec et son chef Charles Milliard ont annoncé vouloir agrandir et moderniser l'hôpital Cité de la Santé à Laval afin d'augmenter sa capacité hospitalière. Et par ailleurs, critiquée de toutes parts par ses adversaires politiques, Christine Fréchette s'est défendue d'instrumentaliser la guerre commerciale avec les États-Unis à des fins électoralistes. Madame Fréchette a décidé de mettre ses habits de premier ministre et de convoquer son conseil des ministres à une rencontre spéciale hier soir. L'objectif était de faire le point sur les contre-tarifs imposés par le Canada en réponse à l'administration Trump. Toujours à ce sujet, on a appris hier que les entreprises américaines et étrangères ne pourront plus répondre aux appels d'offres publics au Québec pour l'achat de certains produits comme les meubles, a décrété le Conseil des ministres de Christine Fréchette lundi soir. Et d'ailleurs, du côté américain, dans une publication sur Truth Social, Donald Trump a indiqué avoir l'intention d'empêcher Bombardier de vendre ses produits aux États-Unis. Selon lui, l'entreprise aéronautique québécoise vit grâce aux acheteurs américains et aux entreprises américaines, alors que le Canada, dit-il, empêcherait l'exploitation de banques et d'entreprises américaines au Canada. Et finalement, au sport, victoire hier pour les Red Sox de Boston. La marque finale 5-2 face aux Angels de Los Angeles. Voilà ce qui complète notre bulletin d'information. 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
1: C'est lui, c'est grave, le grand jour est arrivé. C'est pas ce grand jour, mais c'est la guerre des tarifs, les contre-tarifs canadiens face aux Américains. C'est la guerre commerciale. Ça risque de changer les comportements des consommateurs. Walmart va en arracher, ça vient des États. Alors, si on est solidaire, on n'irait pas là. Dollarama va y échapper, ça vient de partout dans le monde. Alors, on va être Canadien, Québécois, à l'os, on n'a pas le choix. Les menaces de Trump, c'est de la poudre aux yeux, là, sérieusement. King Kong, là. Tu sais, il y a un dicton qui dit « Paix sur la terre aux hommes de bonne volonté ». Lui, c'est un homme de mauvaise volonté. C'est le mal, c'est la force du bien et du mal. Ça ne fait que passer. Il va rencontrer, comme on dit chez nous, son Waterloo. Hein? On y perd, on y gagne. Le Canada sera gagné.

Séguin. L'acheteur de Richard Séguin. Chanson qu'elle a faite pour moi. Oui, en 87. Avec Arcan, on est toujours gagnant. Ça rime en crime, hein? Manquez pas demain matin, Radio Réveil, Stéphane Ducharme, de 6h30. Moi, je vous reviens à 8h30. Et d'ici là, je vous laisse en musique France-Galles.

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3: D'abord au baseball, soulignons la victoire des Red Sox de Boston. La marque finale 5-2 hier. Ils affrontaient les Angels de Los Angeles. Les deux équipes remettent ça aujourd'hui. Ils seront en action à 18h45. Et d'autre part, à surveiller le match qui aura lieu entre les Blue Jays de Toronto et les Aces d'Oakland. Il est prévu à 21h40. Au tennis, la Canadienne Gabriela Dabrowski et sa partenaire brésilienne Luisa Stefani se sont qualifiées toutes les deux lundi pour les quarts de finale du double féminin des internationaux de tennis des États-Unis. Âgée de 34 ans, Dabrowski est double championne de double des internationaux des États-Unis, ayant remporté le tournoi féminin aux côtés de la Néo-Zélandaise Erin Rutliff en 2023 et en 2025. Il ne reste plus d'athlètes canadiens dans les tableaux de simple aux internationaux des États-Unis. Et en course automobile en F1, le pilote français Isaac Hadjar sera de nouveau forfait pour le Grand Prix de Madrid de Formule 1 le week-end prochain, toujours en raison de sa blessure au poignet gauche, c'est ce qu'a annoncé son équipe lundi. Le patron de Red Bull avait déjà fortement laissé entendre ce week-end en Italie que Hadjar ne serait pas encore rétabli pour le Grand Prix d'Espagne, insistant sur le bon début de saison du français et l'importance qu'il revienne à 100% une fois remis. 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
1: Bozo le clown.
2: Un grand bonhomme bleu avec un petit nez rouge. Une paire de gants blancs et un grand col qui bouge. Des pieds de géant et de longs cheveux rouges.

Bonsoir les enfants. Vous allez bien? Vous m'avez reconnu? Vous m'avez reconnu? Je suis votre ami Bozo le clown. Tout en bleu. Avec des rouges, des gants, qui c'est? Hein? Bleu, blanc, rouge, c'est moi, Bozo le clown. 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

0: / manchette.
1: Ottawa déclenche sa riposte tarifaire. Plus de 700 produits américains et près de 28 milliards de dollars d'importations sont visés. Québec réserve certains contrats publics aux entreprises québécoises et canadiennes en réaction à la guerre commerciale. Jour 13 de la campagne électorale, les cinq principaux chefs poursuivent leur tournée à travers le Québec. Le PQ demeure en tête à 29 % dans le plus récent sondage Léger. Le maire de Laval, Stéphane Boyer, annonce être atteint d'une tumeur au cerveau. À l'international, Vladimir Zelensky souhaite une reprise des négociations avec Moscou et Washington dès ce mois-ci. D'autres nouvelles, dans une trentaine de minutes.
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2: Pour le Grand Montréal, on observe un dégagement avec un maximum de 23 degrés. Ce soir et cette nuit, quelques nuages avec un ennuagement vers minuit, un minimum de 15. Demain, mercredi, des nuages, quelques averses débutant le matin, des vents à 20 km/h en mi-journée, un maximum de 21, un humidex à 29 demain et jeudi, des averses, un maximum de 23. Pour Québec et le bas du fleuve aujourd'hui, on a aussi un dégagement avec un maximum de 21. Ce soir et cette nuit, quelques nuages, ennuagement en fin de nuit, un minimum de 8. Demain, mercredi, des nuages avec 40% de probabilité d'averse, un maximum de 16. Et pour jeudi, des averses, un maximum de 21 degrés. 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CNV Météo, à la 30e minute de l'heure.

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1: Aujourd'hui, mardi 8 septembre, bonjour à tous, voici vos informations. En riposte aux droits de douane américains, Ottawa a lancé ce matin des contre-mesures touchant plus de 700 produits importés des États-Unis. Cette riposte canadienne vise au dollar près les catégories dans lesquelles les produits canadiens sont le plus durement frappés par les tarifs américains. Près de 28 milliards de dollars de produits américains sont concernés, notamment les produits laitiers, les pâtes et papiers ainsi que l'acier. En conséquence, il faut s'attendre à une hausse de certains prix à la consommation en raison du déséquilibre créé par les chaînes d'approvisionnement des entreprises canadiennes. Donald Trump a tenté d'ajouter de la pression sur le Canada hier en menaçant notamment d'interdire la vente aux États-Unis des jets privés construits par l'entreprise québécoise Bombardier. Et l'escalade de la guerre tarifaire pousse également Québec à déroger pour la première fois à certains accords commerciaux internationaux. Les entreprises américaines et étrangères ne pourront plus répondre aux appels d'offres publics au Québec pour l'achat de certains produits, notamment les meubles, a décrété hier le Conseil des ministres de Christine Fréchette.
2: Ma première responsabilité, c'est de protéger l'économie, protéger les entreprises et les travailleurs. Et c'est ce qu'on fait.
1: Tous les organismes publics, mais également les municipalités, devront désormais s'approvisionner uniquement auprès d'entreprises québécoises et canadiennes pour certains produits. Les règles encadrant les appels d'offres publics seront modifiées en conséquence. La première ministre Christine Fréchette a toutefois tenu à rappeler que, pour le moment, les nouvelles menaces du président Trump ont essentiellement été formulées dans une publication sur son réseau social.
2: Bon, ce à quoi on fait face, là, c'est une publication, un tweet, un post du président Trump. Parfois, c'est le préambule à une action. Parfois, c'est une menace qui n'a pas de suite. Alors, je souhaite de tout cœur que ça n'ait pas de suite, bien sûr.
1: Et la campagne électorale québécoise entame aujourd'hui son 13e jour. Où sont les chefs aujourd'hui? Christine Fréchette visitera une usine du côté de la TUC. Le chef du Parti conservateur du Québec, Éric Duhem, effectuera une visite à l'hôpital Chauveau, dans la capitale nationale. Le chef du Parti libéral du Québec, Charles Milliard, fera une annonce en matière d'éducation au parc Édouard-Jean-Desruisseaux à Sherbrooke avant de rencontrer l'Association québécoise de défense des droits des personnes retraitées et pré-retraitées de Memphrémagog. Le Parti québécois tient pour sa part un point de presse devant l'Assemblée nationale afin de réagir aux contre-tarifs canadiens. Quant à Québec solidaire, sa chef Rouba Gazal présentera à Boischatel de nouvelles mesures visant à renforcer la résilience du Québec face à la guerre tarifaire. Et le plus récent sondage Léger place toujours le Parti québécois en tête avec 29 % des intentions de vote. La CAQ suit à 23 % devant le Parti libéral du Québec qui atteint maintenant 22 % Le Parti conservateur demeure stable à 15 % Si les élections avaient lieu aujourd'hui, le PQ de Paul Saint-Pierre Plamondon formerait toujours un gouvernement minoritaire. Le maire de Laval, Stéphane Boyer, a annoncé hier qu'il était atteint d'une tumeur au cerveau et qu'il comptait réduire ses activités publiques cet automne. Le maire précise avoir souffert de maux de tête et de troubles visuels pendant plusieurs mois, ce qui l'a récemment amené à subir un examen d'imagerie par résonance magnétique du cerveau. Il affirme se sentir bien, être en pleine possession de ses moyens et entend continuer d'assumer ses fonctions de maire. Sur la scène internationale, le président ukrainien Volodymyr Zelensky dit maintenant miser sur une reprise dès septembre des pourparlers entre Moscou, Kiev et Washington. Mais malgré ses efforts diplomatiques, de fortes explosions ont été entendues ce matin à Kiev alors que venait d'expirer une suspension de 3 jours des frappes russes contre la capitale ukrainienne. Et au sport, les Blue Jays de Toronto ce soir, 2e match d'une série de 3 face aux Athletics. 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
2: D'abord au tennis aux internationaux des États-Unis, Coco Gauff poursuit sa route et accède au quart de finale. L'Américaine, quatrième joueuse mondiale, a éliminé sa jeune compatriote Iva Jovic, 18 ans, et 14e mondiale en deux manches de 6-1 et 6-4. Gauff affrontera maintenant la championne de Roland-Garros, Mira Andreeva, 5e mondiale, qui s'est qualifiée à 19 ans pour son premier quart de finale à New York. De son côté, la Chinoise Zheng Guiwen, 121e mondiale, a renversé hier la sextuple championne en grand chelem Iga Swiatek en 8e de finale. La numéro 2 mondiale Elena Rybakina a pour sa part éliminé la Japonaise Naomi Osaka. Chez les hommes, le Belge Alexander Bloks, 21 ans, 34e mondiale, poursuit son remarquable parcours. Il a battu l'Argentin Francisco Cerundolo, 25e mondial, en quart de finale 6-3, 4-6, 7-5 et 7-5, pour accéder au quart de finale. Bloks disputait son premier huitième de finale en carrière dans un tournoi du Grand Chelem, après avoir causé la surprise en éliminant le 6e joueur mondial Flavio Cobolli, ce qui permet au jeune Belge d'être maintenant assuré d'intégrer le top 30 mondial à l'issue du tournoi. Il affrontera en quart de finale le gagnant du duel entre Karen Khachanov, 50e mondial, et Leonard Tien, 15e. Ce match a lieu aujourd'hui. Toujours au tennis, le numéro 1 français Arthur Fils a déclaré forfait aujourd'hui pour la prochaine rencontre de la Coupe Davis de la France, qui se déroulera les 18 et 19 septembre au Centre Vidéotron à Québec. Vainqueur à la mi-août du tournoi de Cincinnati, devenant ainsi le premier français depuis 2014 à remporter un tournoi de cette importance, Arthur Fils devait être la pièce maîtresse de l'équipe française à Québec. La France affrontera le Canada avec à l'enjeu une qualification pour la phase finale à 8 équipes de la Coupe Davis, prévue fin novembre à Bologne. Au hockey, bonne nouvelle pour les partisans des Blackhawks, Connor Bedard est de retour sur la patinoire à Chicago après avoir été opéré cet été. Bedard s'était blessé à une épaule au début du mois de juillet lors d'un entraînement estival dans la région de Vancouver. Sa convalescence avait initialement été évaluée environ 4 mois, ce qui laissait croire qu'il pourrait rater le début de la saison régulière. Bedard fait également partie des jeunes vedettes qui ont touché le gros lot cet été. Le tout premier choix du repêchage de 2023 a signé une entente de 5 ans d'une valeur annuelle moyenne de 15 millions de dollars. Enfin, au baseball, les Blue Jays de Toronto tenteront de se regrouper ce soir face aux Athletics. Battus hier, les Jays ont subi une deuxième défaite consécutive en pleine course aux séries éliminatoires. Heureusement pour Toronto, les Blue Jays demeurent à seulement un match de Cleveland dans la course à la dernière place d'équipe repêchée dans la Ligue américaine. Les Jays affrontent donc à nouveau ce soir et demain les Athletics. Pour la rencontre de ce soir, José Soriano sera au monticule pour Toronto face à Jack Perkins. CNV Sport, à la première minute de l'heure.

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1: Ottawa déclenche sa riposte tarifaire. Plus de 700 produits américains et près de 28 milliards de dollars d'importations sont visés. Québec réserve certains contrats publics aux entreprises québécoises et canadiennes en réaction à la guerre commerciale. Jour 13 de la campagne électorale, les cinq principaux chefs poursuivent leur tournée à travers le Québec. Le PQ demeure en tête à 29 % dans le plus récent sondage Léger. Le maire de Laval, Stéphane Boyer, annonce être atteint d'une tumeur au cerveau. À l'international, Vladimir Zelensky souhaite une reprise des négociations avec Moscou et Washington dès ce mois-ci. D'autres nouvelles, dans une trentaine de minutes.
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1: 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Pour le Grand Montréal, on observe un dégagement avec un maximum de 23 degrés. Ce soir et cette nuit, quelques nuages avec un ennuagement vers minuit, un minimum de 15. Demain, mercredi, des nuages, quelques averses débutant le matin, des vents à 20 km/h en mi-journée, un maximum de 21, un humidex à 29 demain et jeudi, des averses, un maximum de 23. Pour Québec et le bas du fleuve aujourd'hui, on a aussi un dégagement avec un maximum de 21. Ce soir et cette nuit, quelques nuages, ennuagement en fin de nuit, un minimum de 8. Demain, mercredi, des nuages avec 40% de probabilité d'averse, un maximum de 16. Et pour jeudi, des averses, un maximum de 21 degrés. 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CNV Météo, à la 30e minute de l'heure.

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1: Aujourd'hui, mardi 8 septembre, bonjour à tous, voici vos informations. En riposte aux droits de douane américains, Ottawa a lancé ce matin des contre-mesures touchant plus de 700 produits importés des États-Unis. Cette riposte canadienne vise au dollar près les catégories dans lesquelles les produits canadiens sont le plus durement frappés par les tarifs américains. Près de 28 milliards de dollars de produits américains sont concernés, notamment les produits laitiers, les pâtes et papiers ainsi que l'acier. En conséquence, il faut s'attendre à une hausse de certains prix à la consommation en raison du déséquilibre créé par les chaînes d'approvisionnement des entreprises canadiennes. Donald Trump a tenté d'ajouter de la pression sur le Canada hier en menaçant notamment d'interdire la vente aux États-Unis des jets privés construits par l'entreprise québécoise Bombardier. Et l'escalade de la guerre tarifaire pousse également Québec à déroger pour la première fois à certains accords commerciaux internationaux. Les entreprises américaines et étrangères ne pourront plus répondre aux appels d'offres publics au Québec pour l'achat de certains produits, notamment les meubles, a décrété hier le Conseil des ministres de Christine Fréchette.
2: Ma première responsabilité, c'est de protéger l'économie, protéger les entreprises et les travailleurs. Et c'est ce qu'on fait.
1: Tous les organismes publics, mais également les municipalités, devront désormais s'approvisionner uniquement auprès d'entreprises québécoises et canadiennes pour certains produits. Les règles encadrant les appels d'offres publics seront modifiées en conséquence. La première ministre Christine Fréchette a toutefois tenu à rappeler que, pour le moment, les nouvelles menaces du président Trump ont essentiellement été formulées dans une publication sur son réseau social.
2: Bon, ce à quoi on fait face, là, c'est une publication, un tweet, un post du président Trump. Parfois, c'est le préambule à une action. Parfois, c'est une menace qui n'a pas de suite. Alors, je souhaite de tout cœur que ça n'ait pas de suite, bien sûr.
1: Et la campagne électorale québécoise entame aujourd'hui son 13e jour. Où sont les chefs aujourd'hui? Christine Fréchette visitera une usine du côté de la TUC. Le chef du Parti conservateur du Québec, Éric Duhaime, effectuera une visite à l'hôpital Chauveau, dans la capitale nationale. Le chef du Parti libéral du Québec, Charles Milliard, fera une annonce en matière d'éducation au parc Édouard-Jean-Desruisseaux à Sherbrooke avant de rencontrer l'Association québécoise de défense des droits des personnes retraitées et pré-retraitées de Memphrémagog. Le Parti québécois tient pour sa part un point de presse devant l'Assemblée nationale afin de réagir aux contre-tarifs canadiens. Quant à Québec solidaire, sa chef Rouba Ghazal présentera à Boischatel de nouvelles mesures visant à renforcer la résilience du Québec face à la guerre tarifaire. Et le plus récent sondage Léger place toujours le Parti québécois en tête avec 29 % des intentions de vote. La CAQ suit à 23 % devant le Parti libéral du Québec qui atteint maintenant 22 %. Le Parti conservateur demeure stable à 15 %. Si les élections avaient lieu aujourd'hui, le PQ de Paul Saint-Pierre Plamondon formerait toujours un gouvernement minoritaire. Le maire de Laval, Stéphane Boyer, a annoncé hier qu'il était atteint d'une tumeur au cerveau et qu'il comptait réduire ses activités publiques cet automne. Le maire précise avoir souffert de maux de tête et de troubles visuels pendant plusieurs mois, ce qui l'a récemment amené à subir un examen d'imagerie par résonance magnétique du cerveau. Il affirme se sentir bien, être en pleine possession de ses moyens et entend continuer d'assumer ses fonctions de maire. Sur la scène internationale, le président ukrainien Volodymyr Zelensky dit maintenant miser sur une reprise dès septembre des pourparlers entre Moscou, Kiev et Washington. Mais malgré ses efforts diplomatiques, de fortes explosions ont été entendues ce matin à Kiev alors que venait d'expirer une suspension de 3 jours des frappes russes contre la capitale ukrainienne. Et au sport, les Blue Jays de Toronto ce soir, 2e match d'une série de 3 face aux Athletics. CNV Information, à la 45e minute de l'heure.
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1: D'abord au tennis, aux internationaux des États-Unis, Coco Gauff poursuit sa route et accède au quart de finale. L'Américaine, quatrième joueuse mondiale, a éliminé sa jeune compatriote Iva Jovic, 18 ans, et 14e mondiale en deux manches de 6-1 et 6-4. Gauff affrontera maintenant la championne de Roland-Garros, Mira Andreeva, 5e mondiale, qui s'est qualifiée à 19 ans pour son premier quart de finale à New York. De son côté, la Chinoise Zheng Guiwen, 121e mondiale, a renversé hier la sextuple championne en grand chelem Iga Swiatek en 8e de finale. La numéro 2 mondiale, Elena Rybakina, a pour sa part éliminé la Japonaise Naomi Osaka. Chez les hommes, le Belge Alexander Bloks, 21 ans, 34e mondial, poursuit son remarquable parcours. Il a battu l'Argentin Francisco Cerundolo, 25e mondial, en quart de finale 6-3, 4-6, 7-5 et 7-5, pour accéder au quart de finale. Bloks disputait son premier 8e de finale en carrière dans un tournoi du Grand Chelem, après avoir causé la surprise en éliminant le 6e joueur mondial Flavio Cobolli, ce qui permet au jeune Belge d'être maintenant assuré d'intégrer le top 30 mondial à l'issue du tournoi. Il affrontera en quart de finale le gagnant du duel entre Karen Khachanov, 50e mondial, et Leonard Tien, 15e. Ce match a lieu aujourd'hui. Toujours au tennis, le numéro 1 français Arthur Fils a déclaré forfait aujourd'hui pour la prochaine rencontre de la Coupe Davis de la France, qui se déroulera les 18 et 19 septembre au Centre Vidéotron à Québec. Vainqueur à la mi-août du tournoi de Cincinnati, devenant ainsi le premier Français depuis 2014 à remporter un tournoi de cette importance, Arthur Fils devait être la pièce maîtresse de l'équipe française à Québec. La France affrontera le Canada avec à l'enjeu une qualification pour la phase finale à 8 équipes de la Coupe Davis, prévue fin novembre à Bologne. Au hockey, bonne nouvelle pour les partisans des Blackhawks, Connor Bedard est de retour sur la patinoire à Chicago après avoir été opéré cet été. Bedard s'était blessé à une épaule au début du mois de juillet lors d'un entraînement estival dans la région de Vancouver. Sa convalescence avait initialement été évaluée environ 4 mois, ce qui laissait croire qu'il pourrait rater le début de la saison régulière. Bedard fait également partie des jeunes vedettes qui ont touché le gros lot cet été. Le tout premier choix du repêchage de 2023 a signé une entente de 5 ans d'une valeur annuelle moyenne de 15 millions de dollars. Enfin, au baseball, les Blue Jays de Toronto tenteront de se regrouper ce soir face aux Athletics. Battus hier, les Jays ont subi une deuxième défaite consécutive en pleine course aux séries éliminatoires. Heureusement pour Toronto, les Blue Jays demeurent à seulement un match de Cleveland dans la course à la dernière place d'équipe repêchée dans la Ligue américaine. Les Jays affrontent donc à nouveau ce soir et demain les Athletics. Pour la rencontre de ce soir, José Soriano sera au monticule pour Toronto face à Jack Perkins. CNV Sport, à la première minute de l'heure.

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2: Ottawa déclenche sa riposte tarifaire. Plus de 700 produits américains et près de 28 milliards de dollars d'importations sont visés. Québec réserve certains contrats publics aux entreprises québécoises et canadiennes en réaction à la guerre commerciale. Jour 13 de la campagne électorale, les cinq principaux chefs poursuivent leur tournée à travers le Québec. Le PQ demeure en tête à 29 % dans le plus récent sondage Léger. Le maire de Laval, Stéphane Boyer, annonce être atteint d'une tumeur au cerveau. À l'international, Vladimir Zelensky souhaite une reprise des négociations avec Moscou et Washington dès ce mois-ci. D'autres nouvelles, dans une trentaine de minutes.
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3: Pour le Grand Montréal, on observe un dégagement avec un maximum de 23 degrés. Ce soir et cette nuit, quelques nuages avec un ennuagement vers minuit, un minimum de 15. Demain, mercredi, des nuages, quelques averses débutant le matin, des vents à 20 km/h en mi-journée, un maximum de 21, un humidex à 29 demain et jeudi, des averses, un maximum de 23. Pour Québec et le bas du fleuve aujourd'hui, on a aussi un dégagement avec un maximum de 21. Ce soir et cette nuit, quelques nuages, ennuagement en fin de nuit, un minimum de 8. Demain, mercredi, des nuages avec 40% de probabilité d'averse, un maximum de 16. Et pour jeudi, des averses, un maximum de 21 degrés. 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CNV Météo, à la 30e minute de l'heure.

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1: Aujourd'hui, mardi 8 septembre, bonjour à tous, voici vos informations. En riposte aux droits de douane américains, Ottawa a lancé ce matin des contre-mesures touchant plus de 700 produits importés des États-Unis. Cette riposte canadienne vise au dollar près, les catégories dans lesquelles les produits canadiens sont le plus durement frappés par les tarifs américains. Près de 28 milliards de dollars de produits américains sont concernés, notamment les produits laitiers, les pâtes et papiers ainsi que l'acier. En conséquence, il faut s'attendre à une hausse de certains prix à la consommation en raison du déséquilibre créé par les chaînes d'approvisionnement des entreprises canadiennes. Donald Trump a tenté d'ajouter de la pression sur le Canada hier en menaçant notamment d'interdire la vente aux États-Unis des jets privés construits par l'entreprise québécoise Bombardier. Et l'escalade de la guerre tarifaire pousse également Québec à déroger pour la première fois à certains accords commerciaux internationaux. Les entreprises américaines et étrangères ne pourront plus répondre aux appels d'offres publiques au Québec pour l'achat de certains produits, notamment les meubles, a décrété hier le Conseil des ministres de Christine Fréchette.
2: Ma première responsabilité, c'est de protéger l'économie, protéger les entreprises et les travailleurs. Et c'est ce qu'on fait.
1: Tous les organismes publics, mais également les municipalités, devront désormais s'approvisionner uniquement auprès d'entreprises québécoises et canadiennes pour certains produits. Les règles encadrant les appels d'offres publics seront modifiées en conséquence. La première ministre Christine Fréchette a toutefois tenu à rappeler que, pour le moment, les nouvelles menaces du président Trump ont essentiellement été formulées dans une publication sur son réseau social.
2: Bon, ce à quoi on fait face, là, c'est une publication, un tweet, un post du président Trump. Parfois, c'est le préambule à une action. Parfois, c'est une menace qui n'a pas de suite. Alors, je souhaite de tout cœur que ça n'ait pas de suite, bien sûr.
1: Et la campagne électorale québécoise entame aujourd'hui son 13e jour. Où sont les chefs aujourd'hui? Christine Fréchette visitera une usine du côté de la TUC. Le chef du Parti conservateur du Québec, Éric Duhem, effectuera une visite à l'hôpital Chauveau, dans la capitale nationale. Le chef du Parti libéral du Québec, Charles Milliard, fera une annonce en matière d'éducation au parc Édouard-Jean-Desruisseaux à Sherbrooke, avant de rencontrer l'Association québécoise de défense des droits des personnes retraitées et pré-retraitées de Memphrémagog. Le Parti québécois tient pour sa part un point de presse devant l'Assemblée nationale afin de réagir aux contre-tarifs canadiens. Quant à Québec solidaire, sa chef Rouba Ghazal présentera à Boischatel de nouvelles mesures visant à renforcer la résilience du Québec face à la guerre tarifaire. Et le plus récent sondage Léger place toujours le Parti québécois en tête avec 29 % des intentions de vote. La CAQ suit à 23 % devant le Parti libéral du Québec qui atteint maintenant 22 %. Le Parti conservateur demeure stable à 15 %. Si les élections avaient lieu aujourd'hui, le PQ de Paul Saint-Pierre Plamondon formerait toujours un gouvernement minoritaire. Le maire de Laval, Stéphane Boyer, a annoncé hier qu'il était atteint d'une tumeur au cerveau et qu'il comptait réduire ses activités publiques cet automne. Le maire précise avoir souffert de maux de tête et de troubles visuels pendant plusieurs mois, ce qui l'a récemment amené à subir un examen d'imagerie par résonance magnétique du cerveau. Il affirme se sentir bien, être en pleine possession de ses moyens et entend continuer d'assumer ses fonctions de maire. Sur la scène internationale, le président ukrainien Volodymyr Zelensky dit maintenant miser sur une reprise dès septembre des pourparlers entre Moscou, Kiev et Washington. Mais malgré ses efforts diplomatiques, de fortes explosions ont été entendues ce matin à Kiev alors que venait d'expirer une suspension de 3 jours des frappes russes contre la capitale ukrainienne. Et au sport, les Blue Jays de Toronto ce soir, 2e match d'une série de 3 face aux Athletics. CNV Information, à la 45e minute de l'heure.
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1: D'abord au tennis, aux internationaux des États-Unis, Coco Gauff poursuit sa route et accède au quart de finale. L'Américaine, quatrième joueuse mondiale, a éliminé sa jeune compatriote Iva Jovic, 18 ans, et 14e mondiale en deux manches de 6-1 et 6-4. Gauff affrontera maintenant la championne de Roland-Garros, Mira Andreeva, 5e mondiale, qui s'est qualifiée à 19 ans pour son premier quart de finale à New York. De son côté, la Chinoise Zheng Guiwen, 121e mondiale, a renversé hier la sextuple championne en grand chelem Iga Swiatek en 8e de finale. La numéro 2 mondiale, Elena Rybakina, a pour sa part éliminé la Japonaise Naomi Osaka. Chez les hommes, le Belge Alexander Bloks, 21 ans, 34e mondial, poursuit son remarquable parcours. Il a battu l'Argentin Francisco Cerundolo, 25e mondial, en quart de finale 6-3, 4-6, 7-5 et 7-5, pour accéder au quart de finale. Bloks disputait son premier 8e de finale en carrière dans un tournoi du Grand Chelem, après avoir causé la surprise en éliminant le 6e joueur mondial Flavio Cobolli, ce qui permet au jeune Belge d'être maintenant assuré d'intégrer le top 30 mondial à l'issue du tournoi. Il affrontera en quart de finale le gagnant du duel entre Karen Khachanov, 50e mondial, et Leonard Tien, 15e. Ce match a lieu aujourd'hui. Toujours au tennis, le numéro 1 français Arthur Fils a déclaré forfait aujourd'hui pour la prochaine rencontre de la Coupe Davis de la France, qui se déroulera les 18 et 19 septembre au Centre Vidéotron à Québec. Vainqueur à la mi-août du tournoi de Cincinnati, devenant ainsi le premier Français depuis 2014 à remporter un tournoi de cette importance, Arthur Fils devait être la pièce maîtresse de l'équipe française à Québec. La France affrontera le Canada avec à l'enjeu une qualification pour la phase finale à 8 équipes de la Coupe Davis, prévue fin novembre à Bologne. Au hockey, bonne nouvelle pour les partisans des Blackhawks, Connor Bedard est de retour sur la patinoire à Chicago après avoir été opéré cet été. Bedard s'était blessé à une épaule au début du mois de juillet lors d'un entraînement estival dans la région de Vancouver. Sa convalescence avait initialement été évaluée environ 4 mois, ce qui laissait croire qu'il pourrait rater le début de la saison régulière. Bedard fait également partie des jeunes vedettes qui ont touché le gros lot cet été. Le tout premier choix du repêchage de 2023 a signé une entente de 5 ans d'une valeur annuelle moyenne de 15 millions de dollars. Enfin, au baseball, les Blue Jays de Toronto tenteront de se regrouper ce soir face aux Athletics. Battus hier, les Jays ont subi une deuxième défaite consécutive en pleine course aux séries éliminatoires. Heureusement pour Toronto, les Blue Jays demeurent à seulement un match de Cleveland, dont la course à la dernière place d'équipe repêchée dans la Ligue américaine. Les Jays affrontent donc à nouveau ce soir et demain les Athletics. Pour la rencontre de ce soir, José Soriano sera au monticule pour Toronto face à Jack Perkins. CNV Sport, à la première minute de l'heure.

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1: Pour le Grand Montréal, on observe un dégagement avec un maximum de 23 degrés. Ce soir et cette nuit, quelques nuages avec un ennuagement vers minuit, un minimum de 15. Demain, mercredi, des nuages, quelques averses débutant le matin, des vents à 20 km/h en mi-journée, un maximum de 21, un humidex à 29 demain et jeudi, des averses, un maximum de 23. Pour Québec et le bas du fleuve aujourd'hui, on a aussi un dégagement avec un maximum de 21. Ce soir et cette nuit, quelques nuages, ennuagement en fin de nuit, un minimum de 8. Demain, mercredi, des nuages avec 40% de probabilité d'averse, un maximum de 16. Et pour jeudi, des averses, un maximum de 21 degrés. 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CNV Météo, à la 30e minute de l'heure.

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1: Aujourd'hui, mardi 8 septembre, bonne fin de journée, mesdames, messieurs, voici vos informations. Le premier ministre Mark Carney s'est adressé directement aux Canadiens aujourd'hui dans une vidéo d'une vingtaine de minutes, moins de 12 heures après l'entrée en vigueur de la riposte canadienne à la plus récente salve tarifaire américaine. Mark Carney a appelé la population à faire preuve de résilience devant cette nouvelle escalade de la guerre commerciale. Il assure que son gouvernement soutiendra les secteurs de l'économie touchés par les tarifs américains aussi longtemps qu'il le faudra.
2: Je ne souhaite pas une escalade de conflit parce que ce n'est pas constructif. Mais on doit appliquer ces droits de douane pour protéger nos travailleurs, nos entreprises et nos communautés. On ne peut pas laisser les produits américains entrer au Canada sans droits de douane pendant que les États-Unis surtaxent les produits que nos entreprises exportent chez eux.
1: Au Québec, environ 1,5 milliard de dollars en contrats publics seront réservés aux entreprises d'ici au cours des quatre prochains mois dans le cadre du bouclier annoncé par Christine Fréchette pour faire face à la guerre tarifaire et à celui qu'elle qualifie elle-même d'intimidateur, Donald Trump.
3: Le Québec fait face à un intimidateur. Face à lui, on a deux choix. Soit on s'incline et on finit à genoux, soit on garde la tête haute et on se tient debout. La guerre tarifaire, on ne l'a pas choisie. C'est Trump qui nous l'impose. Les prochains mois risquent d'être difficiles.
1: L'escalade a poussé Québec à déroger pour la première fois à certains accords commerciaux internationaux. Les entreprises américaines et celles de plusieurs autres pays ne pourront plus soumissionner sur certains appels d'offres publics, notamment dans le secteur du meuble. Pour le chef conservateur Éric Duhem, cette mesure n'aura toutefois pas de véritable impact.
4: C'est une mesurette. On comprend que Mme Fréchette, là, elle arrive pas préparée au jour 12 de la campagne électorale pour proposer une mesurette, mais elle ne fait rien sur la déréglementation.
1: Il ne s'agit pour le moment que d'une menace, mais la possibilité de voir Bombardier se faire fermer la porte du marché américain dans la foulée des plus récentes déclarations de Donald Trump a suffi pour faire piquer du nez le titre de l'avionneur québécois en bourse. Dès l'ouverture des transactions à Toronto ce matin, l'action du constructeur reculait de 7,5%, soit environ 23 $, pour se négocier autour des 292 $. Reste maintenant à savoir comment la Maison-Blanche pourra concrètement mettre sa menace à exécution. Les appareils Global et Challenger de Bombardier sont déjà autorisés à voler aux États-Unis grâce aux certifications obtenues auprès de la Federal Aviation Administration. L'enjeu est majeur pour l'entreprise québécoise, puisque près de 60% de ses livraisons d'avions sont effectuées au sud de la frontière. Et après avoir abandonné l'an dernier sa réforme controversée du régime forestier, la coalition Avenir Québec revient à la charge en promettant cette fois une feuille de route devant mener au dépôt d'une nouvelle version du projet. La CAQ souhaite d'abord mettre sur pied des projets pilotes afin d'expérimenter de nouvelles façons de faire en foresterie. Le gouvernement organisera ensuite un chantier national sur la forêt avant de déposer une nouvelle loi visant à réformer le régime forestier québécois. Christine Fréchette promet notamment de donner davantage de pouvoir aux régions, de renforcer les partenariats avec les Premières Nations et d'offrir une plus grande prévisibilité aux travailleurs, aux entrepreneurs et à l'ensemble de l'industrie forestière. Sur la scène internationale, le président ukrainien Volodymyr Zelensky dit maintenant miser sur une reprise dès septembre des pourparlers entre Moscou, Kiev et Washington. Mais malgré ses efforts diplomatiques, de fortes explosions ont été entendues ce matin à Kiev alors que venait d'expirer une suspension de 3 jours des frappes russes contre la capitale ukrainienne. 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
2: D'abord au tennis aux internationaux des États-Unis, Coco Gauff poursuit sa route et accède au quart de finale. L'Américaine, quatrième joueuse mondiale, a éliminé sa jeune compatriote Iva Jovic, 18 ans, et 14e mondiale en deux manches de 6-1 et 6-4. Gauff affrontera maintenant la championne de Roland-Garros, Mira Andreeva, 5e mondiale, qui s'est qualifiée à 19 ans pour son premier quart de finale à New York. De son côté, la Chinoise Zheng Guiwen, 121e mondiale, a renversé hier la sextuple championne en Grand Chelem Iga Swiatek en 8e de finale. La numéro 2 mondiale Elena Rybakina a pour sa part éliminé la Japonaise Naomi Osaka. Chez les hommes, le Belge Alexander Bloks, 21 ans, 34e mondiale, poursuit son remarquable parcours. Il a battu l'Argentin Francisco Cerundolo, 25e mondial, en quart de finale 6-3, 4-6, 7-5 et 7-5, pour accéder au quart de finale. Bloks disputait son premier 8e de finale en carrière dans un tournoi du Grand Chelem, après avoir causé la surprise en éliminant le 6e joueur mondial Flavio Cobolli, ce qui permet au jeune Belge d'être maintenant assuré d'intégrer le top 30 mondial à l'issue du tournoi. Il affrontera en quart de finale le gagnant du duel entre Karen Khachanov, 50e mondial, et Leonard Tien, 15e. Ce match a lieu aujourd'hui. Toujours au tennis, le numéro 1 français Arthur Fils a déclaré forfait aujourd'hui pour la prochaine rencontre de la Coupe Davis de la France, qui se déroulera les 18 et 19 septembre au Centre Vidéotron à Québec. Vainqueur à la mi-août du tournoi de Cincinnati, devenant ainsi le premier français depuis 2014 à remporter un tournoi de cette importance, Arthur Fils devait être la pièce maîtresse de l'équipe française à Québec. La France affrontera le Canada avec à l'enjeu une qualification pour la phase finale à 8 équipes de la Coupe Davis, prévue fin novembre à Bologne. Au hockey, bonne nouvelle pour les partisans des Blackhawks, Connor Bédard est de retour sur la patinoire à Chicago après avoir été opéré cet été. Bédard s'était blessé à une épaule au début du mois de juillet lors d'un entraînement estival dans la région de Vancouver. Sa convalescence avait initialement été évaluée environ 4 mois, ce qui laissait croire qu'il pourrait rater le début de la saison régulière. Bédard fait également partie des jeunes vedettes qui ont touché le gros lot cet été. Le tout premier choix du repêchage de 2023 a signé une entente de 5 ans d'une valeur annuelle moyenne de 15 millions de dollars. Enfin, au baseball, les Blue Jays de Toronto tenteront de se regrouper ce soir face aux Athletics. Battus hier, les Jays ont subi une deuxième défaite consécutive en pleine course aux séries éliminatoires. Heureusement pour Toronto, les Blue Jays demeurent à seulement un match de Cleveland dans la course à la dernière place d'équipe repêchée dans la Ligue américaine. Les Jays affrontent donc à nouveau ce soir et demain les Athletics. Pour la rencontre de ce soir, José Soriano sera au monticule pour Toronto face à Jack Perkins. CNV Sport, à la première minute de l'heure.

0: 1967, c'est l'exposition universelle, le centenaire de la Confédération canadienne. C'est l'inauguration du tunnel Louis-Hippolyte Lafontaine. C'est Charles de Gaulle à Montréal. C'est une nouvelle génération qui émerge. En 1967, le Québec compte 5 687 000 habitants, dont 85% sont francophones. La moitié de la population a moins de 25 ans et une personne sur cinq a un diplôme d'études secondaires. 1967, c'est Aretha Franklin. Les Sinners.
1: Benny Lane, tous les clients du barbier sont venus. Même le pompier pas un con.
0: Jimi Hendrix. Et Donald Lautrec.
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3: Pour le Grand Montréal, on observe un dégagement avec un maximum de 23 degrés. Ce soir et cette nuit, quelques nuages avec un ennuagement vers minuit, un minimum de 15. Demain, mercredi, des nuages, quelques averses débutant le matin, des vents à 20 km/h en mi-journée, un maximum de 21, un humidex à 29 demain et jeudi, des averses, un maximum de 23. Pour Québec et le bas du fleuve aujourd'hui, on a aussi un dégagement avec un maximum de 21. Ce soir et cette nuit, quelques nuages, ennuagement en fin de nuit, un minimum de 8. Demain, mercredi, des nuages avec 40% de probabilité d'averse, un maximum de 16. Et pour jeudi, des averses, un maximum de 21 degrés. 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CNV Météo, à la 30e minute de l'heure.

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2: 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Michel Bureau, salut!
3: Salut Stéphane, comment vas-tu?
2: Ben écoute, moi ça va bien, ça va très bien. Par contre, nos Blue Jays, ça va un peu moins bien. Là. Il y a une défaite contre Cleveland.
3: Ben, le problème, c'est que les Blue Jays sont pas capables d'en coller trois tout de suite. Ouais. Ils sont pas capables, on dirait, d'un balayage. Mais par contre, ils gagnent leur série. Alors okay. ça veut dire qu'ils ont perdu le premier match contre les A's de Sacramento. On a baptisé les A's de Sacramento, mais en fait, ce sont les A's de Las Vegas.
2: Oui.
3: Qui attendent que le stade soit complété, soit bâti à Vegas pour déménager à Vegas parce que ça a été approuvé par le baseball majeur. Ai-je besoin de te dire qu'ils vont connaître du succès là-bas?
2: Ben oui.
3: On a juste à voir ce que les Golden Knights de Vegas, dès leur entrée dans la Ligue nationale, écoute, ça a été la folie furieuse, la fièvre du hockey à Vegas, mais ça va être la fièvre du baseball également.
2: Ben oui,
3: avec les Jays, ils ont quand même une bonne équipe. Les Blue Jays hier ont. C'était dans une saison monticule. Là, ça t'attendait une victoire, mais tu sais, même les meilleurs lanceurs, même les meilleures personnes, on a tous des mauvais jours à un moment donné.
2: C'est ça.
3: Et là, ben, c'était une mauvaise sortie pour Dallin Seas. Les Blue Jays tiraient derrière 5 à 1 à un moment donné. Ils ont monté la pente. Ils sont venus très près de gagner, mais ils ont finalement perdu 6-5 contre les A's de Sacramento, Las Vegas. Mais faut qu'ils gagnent les deux autres. Faut qu'ils gagnent les deux autres matchs de cette série-là. C'était un long voyage pour les Blue Jays.
2: Oui.
3: Mais à venir jusqu'à maintenant, ils ont gagné leur série. Alors, faut espérer que les Blue Jays gagnent les deux prochains matchs. Et espérer aussi que les Guardians de Cleveland, pendant ce temps-là, subissent la défaite. Hier, ils ont perdu. Ce qui fait que les Blue Jays n'ont pas de retard là, pour une place dans les séries. Ils sont toujours quasi nés à nés avec les Guardians de Cleveland, qu'il faut surveiller de près également. Donc, les Blue Jays se doivent de gagner les deux prochains matchs avant de rentrer à Toronto, où là, ils vont profiter du calendrier. C'est l'équipe qui a le meilleur calendrier de toutes les équipes de la Ligue américaine. Mm-hmm. Alors, ils doivent capitaliser là-dessus absolument. Mais ça commence ce soir. Il faut absolument gagner ce soir contre les A's de Sacramento. Ne pas négliger des équipes qui sont sortis des séries, parce que comme je te mentionnais, Stéphane, à quelques reprises la semaine dernière, même les équipes qui sont éliminées, il y a des joueurs là-dedans qui jouent pour des bonnies.
2: Ben
3: là,
2: oui.
3: Qui vont tout donner.
2: Et voilà.
3: Ce sont eux qui peuvent vous battre.
2: C'est ça, exactement. Donc, prochain match, c'est ce soir qu'on regarde nos Jays en action.
3: Oui, 22h ce soir contre les A's de Sacramento, Las Vegas. On va suivre ça de très près. Ce sont des matchs fort importants, des matchs cruciaux d'ici la fin de la saison. Chaque match est important pour faire une différence à la toute fin.
2: Effectivement. Ben, un gros merci, mon cher Michel, puis on s'en reparle demain, nous autres, 7h15.
3: Sans faute. Merci, au revoir.
2: Salut, bye-bye.

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1: Aujourd'hui, mardi 8 septembre, bonne fin de journée, mesdames, messieurs, voici vos informations. Le premier ministre Mark Carney s'est adressé directement aux Canadiens aujourd'hui dans une vidéo d'une vingtaine de minutes, moins de 12 heures après l'entrée en vigueur de la riposte canadienne à la plus récente salve tarifaire américaine. Mark Carney a appelé la population à faire preuve de résilience devant cette nouvelle escalade de la guerre commerciale. Il assure que son gouvernement soutiendra les secteurs de l'économie touchés par les tarifs américains aussi longtemps qu'il le faudra.
2: Je ne souhaite pas une escalade de conflit parce que ce n'est pas constructif. Mais on doit appliquer ces droits de douane pour protéger nos travailleurs, nos entreprises et nos communautés. On ne peut pas laisser les produits américains entrer au Canada sans droits de douane pendant que les États-Unis surtaxent les produits que nos entreprises exportent chez eux.
1: Au Québec, environ 1,5 milliard de dollars en contrats publics seront réservés aux entreprises d'ici au cours des quatre prochains mois dans le cadre du bouclier annoncé par Christine Fréchette pour faire face à la guerre tarifaire et à celui qu'elle qualifie elle-même d'intimidateur, Donald Trump.
3: Le Québec fait face à un intimidateur. Face à lui, on a deux choix. Soit on s'incline et on finit à genoux, soit on garde la tête haute et on se tient debout. La guerre tarifaire, on ne l'a pas choisie. C'est Trump qui nous l'impose. Les prochains mois risquent d'être difficiles.
1: L'escalade a poussé Québec à déroger pour la première fois certains accords commerciaux internationaux. Les entreprises américaines et celles de plusieurs autres pays ne pourront plus soumissionner sur certains appels d'offres publics, notamment dans le secteur du meuble. Pour le chef conservateur Éric Duhem, cette mesure n'aura toutefois pas de véritable impact.
4: C'est une mesurette. Là, on comprend que Mme Fréchette, là, elle arrive pas préparée au jour 12 de la campagne électorale pour proposer une mesurette, mais elle ne fait rien sur la déréglementation.
1: Il ne s'agit pour le moment que d'une menace, mais la possibilité de voir Bombardier se faire fermer la porte du marché américain dans la foulée des plus récentes déclarations de Donald Trump a suffi pour faire piquer du nez le titre de l'avionneur québécois en bourse. Dès l'ouverture des transactions à Toronto ce matin, l'action du constructeur reculait de 7,5%, soit environ 23 $, pour se négocier autour des 292 $. Reste maintenant à savoir comment la Maison-Blanche pourra concrètement mettre sa menace à exécution. Les appareils Global et Challenger de Bombardier sont déjà autorisés à voler aux États-Unis grâce aux certifications obtenues auprès de la Federal Aviation Administration. L'enjeu est majeur pour l'entreprise québécoise puisque près de 60% de ses livraisons d'avions sont effectuées au sud de la frontière. Et après avoir abandonné l'an dernier sa réforme controversée du régime forestier, la coalition Avenir Québec revient à la charge en promettant cette fois une feuille de route devant mener au dépôt d'une nouvelle version du projet. La CAQ souhaite d'abord mettre sur pied des projets pilotes afin d'expérimenter de nouvelles façons de faire en foresterie. Le gouvernement organisera ensuite un chantier national sur la forêt avant de déposer une nouvelle loi visant à réformer le régime forestier québécois. Christine Fréchette promet notamment de donner davantage de pouvoir aux régions, de renforcer les partenariats avec les Premières Nations et d'offrir une plus grande prévisibilité aux travailleurs, aux entrepreneurs et à l'ensemble de l'industrie forestière. Sur la scène internationale, le président ukrainien Volodymyr Zelensky dit maintenant miser sur une reprise dès septembre des pourparlers entre Moscou, Kiev et Washington. Mais malgré ses efforts diplomatiques, de fortes explosions ont été entendues ce matin à Kiev alors que venait d'expirer une suspension de 3 jours des frappes russes contre la capitale ukrainienne. 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
2: D'abord au tennis aux internationaux des États-Unis, Coco Gauff poursuit sa route et accède au quart de finale. L'Américaine, quatrième joueuse mondiale, a éliminé sa jeune compatriote Iva Jovic, 18 ans, et 14e mondiale en deux manches de 6-1 et 6-4. Gauff affrontera maintenant la championne de Roland-Garros, Mira Andriva, 5e mondiale, qui s'est qualifiée à 19 ans pour son premier quart de finale à New York. De son côté, la Chinoise Zheng Guiwen, 121e mondiale, a renversé hier la sextuple championne en grand chelem Iga Swiatek en 8e de finale. La numéro 2 mondiale Elena Rybakina a pour sa part éliminé la Japonaise Naomi Osaka. Chez les hommes, le Belge Alexander Bloks, 21 ans, 34e mondiale, poursuit son remarquable parcours. Il a battu l'Argentin Francisco Cerundolo, 25e mondial, en quart de finale 6-3, 4-6, 7-5 et 7-5, pour accéder au quart de finale. Bloks disputait son premier huitième de finale en carrière dans un tournoi du Grand Chelem, après avoir causé la surprise en éliminant le 6e joueur mondial Flavio Cobolli, ce qui permet aux jeunes Belges d'être maintenant assurés d'intégrer le top 30 mondial à l'issue du tournoi. Il affrontera en quart de finale le gagnant du duel entre Karen Khachanov, 50e mondial, et Leonard Tien, 15e. Ce match a lieu aujourd'hui. Toujours au tennis, le numéro 1 français Arthur Fils a déclaré forfait aujourd'hui pour la prochaine rencontre de la Coupe Davis de la France, qui se déroulera les 18 et 19 septembre au Centre Vidéotron à Québec. Vainqueur à la mi-août du tournoi de Cincinnati, devenant ainsi le premier français depuis 2014 à remporter un tournoi de cette importance, Arthur Fils devait être la pièce maîtresse de l'équipe française à Québec. La France affrontera le Canada avec à l'enjeu une qualification pour la phase finale à 8 équipes de la Coupe Davis, prévue fin novembre à Bologne. Au hockey, bonne nouvelle pour les partisans des Blackhawks, Connor Bedard est de retour sur la patinoire à Chicago après avoir été opéré cet été. Bedard s'était blessé à une épaule au début du mois de juillet lors d'un entraînement estival dans la région de Vancouver. Sa convalescence avait initialement été évaluée environ 4 mois, ce qui laissait croire qu'il pourrait rater le début de la saison régulière. Bedard fait également partie des jeunes vedettes qui ont touché le gros lot cet été. Le tout premier choix du repêchage de 2023 a signé une entente de 5 ans d'une valeur annuelle moyenne de 15 millions de dollars. Enfin, au baseball, les Blue Jays de Toronto tenteront de se regrouper ce soir face aux Athletics. Battus hier, les Jays ont subi une deuxième défaite consécutive en pleine course aux séries éliminatoires. Heureusement pour Toronto, les Blue Jays demeurent à seulement un match de Cleveland dans la course à la dernière place d'équipe repêchée dans la Ligue américaine. Les Jays affrontent donc à nouveau ce soir et demain les Athletics. Pour la rencontre de ce soir, José Soriano sera au monticule pour Toronto face à Jack Perkins. CNV Sport, à la première minute de l'heure.

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1: Le premier ministre Mark Carney appelle les Canadiens à la résilience. Québec réserve environ 1,5 milliard de dollars en contrats publics aux entreprises d'ici. Éric Duhaime estime que les nouvelles mesures commerciales de Christine Fréchette auront peu d'impact. Québec ferme certains appels d'offres publics aux entreprises américaines et étrangères. La CAQ relance le dossier de la réforme forestière avec des projets pilotes et un chantier national sur la forêt. D'autres nouvelles dans une trentaine de minutes.
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3: Pour le Grand Montréal, on observe un dégagement avec un maximum de 23 degrés. Ce soir et cette nuit, quelques nuages avec un ennuagement vers minuit, un minimum de 15. Demain, mercredi, des nuages, quelques averses débutant le matin, des vents à 20 km/h en mi-journée, un maximum de 21, un humidex à 29 demain et jeudi, des averses, un maximum de 23. Pour Québec et le bas du fleuve aujourd'hui, on a aussi un dégagement avec un maximum de 21. Ce soir et cette nuit, quelques nuages, ennuagement en fin de nuit, un minimum de 8. Demain, mercredi, des nuages avec 40% de probabilité d'averse, un maximum de 16. Et pour jeudi, des averses, un maximum de 21 degrés. 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CNV Météo, à la 30e minute de l'heure.

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3: D'abord au tennis, aux internationaux des États-Unis, Coco Gauff poursuit sa route et accède au quart de finale. L'Américaine, quatrième joueuse mondiale, a éliminé sa jeune compatriote Iva Jovic, 18 ans, et 14e mondiale en deux manches de 6-1 et 6-4. Gauff affrontera maintenant la championne de Roland-Garros, Mira Andreeva, 5e mondiale, qui s'est qualifiée à 19 ans pour son premier quart de finale à New York. De son côté, la Chinoise Zheng Guiwen, 121e mondiale, a renversé hier la sextuple championne en grand chelem Iga Swiatek en 8e de finale. La numéro 2 mondiale, Elena Rybakina, a pour sa part éliminé la Japonaise Naomi Osaka. Chez les hommes, le Belge Alexander Blocks, 21 ans, 34e mondial, poursuit son remarquable parcours. Il a battu l'Argentin Francisco Cerundolo, 25e mondial, en quart de finale 6-3, 4-6, 7-5 et 7-5, pour accéder au quart de finale. Blocks disputait son premier 8e de finale en carrière dans un tournoi du Grand Chelem, après avoir causé la surprise en éliminant le 6e joueur mondial Flavio Cobolli, ce qui permet au jeune Belge d'être maintenant assuré d'intégrer le top 30 mondial à l'issue du tournoi. Il affrontera en quart de finale le gagnant du duel entre Karen Khachanov, 50e mondial, et Leonard Tien, 15e. Ce match a lieu aujourd'hui. Toujours au tennis, le numéro 1 français Arthur Fils a déclaré forfait aujourd'hui pour la prochaine rencontre de la Coupe Davis de la France, qui se déroulera les 18 et 19 septembre au Centre Vidéotron à Québec. Vainqueur à la mi-août du tournoi de Cincinnati, devenant ainsi le premier Français depuis 2014 à remporter un tournoi de cette importance, Arthur Fils devait être la pièce maîtresse de l'équipe française à Québec. La France affrontera le Canada avec à l'enjeu une qualification pour la phase finale à 8 équipes de la Coupe Davis, prévue fin novembre à Bologne. Au hockey, bonne nouvelle pour les partisans des Blackhawks, Connor Bedard est de retour sur la patinoire à Chicago après avoir été opéré cet été. Bedard s'était blessé à une épaule au début du mois de juillet lors d'un entraînement estival dans la région de Vancouver. Sa convalescence avait initialement été évaluée environ 4 mois, ce qui laissait croire qu'il pourrait rater le début de la saison régulière. Bedard fait également partie des jeunes vedettes qui ont touché le gros lot cet été. Le tout premier choix du repêchage de 2023 a signé une entente de 5 ans d'une valeur annuelle moyenne de 15 millions de dollars. Enfin, au baseball, les Blue Jays de Toronto tenteront de se regrouper ce soir face aux Athletics. Battus hier, les Jays ont subi une deuxième défaite consécutive en pleine course aux séries éliminatoires. Heureusement pour Toronto, les Blue Jays demeurent à seulement un match de Cleveland dans la course à la dernière place d'équipe repêchée dans la Ligue américaine. Les Jays affrontent donc à nouveau ce soir et demain les Athletics. Pour la rencontre de ce soir, José Soriano sera au monticule pour Toronto face à Jack Perkins. CNV Sport, à la première minute de l'heure.

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1: Pour le Grand Montréal, on observe un dégagement avec un maximum de 23 degrés. Ce soir et cette nuit, quelques nuages avec un ennuagement vers minuit, un minimum de 15. Demain, mercredi, des nuages, quelques averses débutant le matin, des vents à 20 km/h en mi-journée, un maximum de 21, un humidex à 29 demain et jeudi, des averses, un maximum de 23. Pour Québec et le bas du fleuve aujourd'hui, on a aussi un dégagement avec un maximum de 21. Ce soir et cette nuit, quelques nuages, ennuagement en fin de nuit, un minimum de 8. Demain, mercredi, des nuages avec 40% de probabilité d'averse, un maximum de 16. Et pour jeudi, des averses, un maximum de 21 degrés. 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

0: En 1970, les gars de la panne font la grève. 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
2: D'abord au tennis, aux internationaux des États-Unis, Coco Gauff poursuit sa route et accède au quart de finale. L'Américaine, quatrième joueuse mondiale, a éliminé sa jeune compatriote Iva Jovic, 18 ans, et 14e mondiale en deux manches de 6-1 et 6-4. Gauff affrontera maintenant la championne de Roland-Garros, Mira Andriva, 5e mondiale, qui s'est qualifiée à 19 ans pour son premier quart de finale à New York. De son côté, la Chinoise Zheng Guiwen, 121e mondiale, a renversé hier la sextuple championne en grand chelem Iga Swiatek en 8e de finale. La numéro 2 mondiale Elena Rybakina a pour sa part éliminé la Japonaise Naomi Osaka. Chez les hommes, le Belge Alexander Bloks, 21 ans, 34e mondiale, poursuit son remarquable parcours. Il a battu l'Argentin Francisco Cerundolo, 25e mondial, en quart de finale 6-3, 4-6, 7-5 et 7-5, pour accéder au quart de finale. Bloks disputait son premier huitième de finale en carrière dans un tournoi du Grand Chelem, après avoir causé la surprise en éliminant le 6e joueur mondial Flavio Cobolli, ce qui permet aux jeunes Belges d'être maintenant assurés d'intégrer le top 30 mondial à l'issue du tournoi. Il affrontera en quart de finale le gagnant du duel entre Karen Khachanov, 50e mondial, et Leonard Tien, 15e. Ce match a lieu aujourd'hui. Toujours au tennis, le numéro 1 français Arthur Fils a déclaré forfait aujourd'hui pour la prochaine rencontre de la Coupe Davis de la France, qui se déroulera les 18 et 19 septembre au Centre Vidéotron à Québec. Vainqueur à la mi-août du tournoi de Cincinnati, devenant ainsi le premier français depuis 2014 à remporter un tournoi de cette importance, Arthur Fils devait être la pièce maîtresse de l'équipe française à Québec. La France affrontera le Canada avec à l'enjeu une qualification pour la phase finale à 8 équipes de la Coupe Davis, prévue fin novembre à Bologne. Au hockey, bonne nouvelle pour les partisans des Blackhawks, Connor Bedard est de retour sur la patinoire à Chicago après avoir été opéré cet été. Bedard s'était blessé à une épaule au début du mois de juillet lors d'un entraînement estival dans la région de Vancouver. Sa convalescence avait initialement été évaluée environ 4 mois, ce qui laissait croire qu'il pourrait rater le début de la saison régulière. Bedard fait également partie des jeunes vedettes qui ont touché le gros lot cet été. Le tout premier choix du repêchage de 2023 a signé une entente de 5 ans d'une valeur annuelle moyenne de 15 millions de dollars. Enfin, au baseball, les Blue Jays de Toronto tenteront de se regrouper ce soir face aux Athletics. Battus hier, les Jays ont subi une deuxième défaite consécutive en pleine course aux séries éliminatoires. Heureusement pour Toronto, les Blue Jays demeurent à seulement un match de Cleveland dans la course à la dernière place d'équipes repêchées dans la Ligue américaine. Les Jays affrontent donc à nouveau ce soir et demain les Athletics. Pour la rencontre de ce soir, José Soriano sera au monticule pour Toronto face à Jack Perkins. 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

1969, c'est la fin d'une décennie exceptionnelle. Le festival de Woodstock, les premiers pas sur la Lune, le Bédin pour la paix. C'est aussi Robert Charlebois, les danseuses à gogo et nos expos, nos amours.

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